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1: Bonjour à tous. C'est une figure de la droite française. Édouard Balladur est mort hier à l'âge de 97 ans. D'abord protégé de Georges Pompidou dans les années 60 et 70, il est le premier ministre de François Mitterrand entre 93 et 95. Ami de 30 ans de Jacques Chirac, il devient son rival lors de la campagne présidentielle de 1995 avant de perdre dès le premier tour. Édouard Balladur, qui sera également rattrapé par les affaires, il a notamment été soupçonné d'avoir détourné les fonds spéciaux de Matignon pour financer sa course à l'Élysée. Il sera relaxé. Et les hommages se multiplient. Il fut un serviteur de la France exigeant, mesuré, dévoué, a notamment écrit sur X Emmanuel Macron. Nicolas Sarkozy salue un homme qui fut pour lui un exemple, un mentor et un ami, soulignant ses désaccords politiques. Marine Le Pen a malgré tout salué un homme d'État. Dans le reste de l'actualité, c'est l'heure de la rentrée pour plus de 11 millions d'élèves, avec quelques nouveautés au programme cette année, notamment l'entrée en vigueur de l'interdiction du téléphone portable dans les lycées. Des questions sur les violences sexistes et sexuelles seront également ajoutées au questionnaire annuel sur le harcèlement scolaire. Et ce ne sont pas les seules nouveautés qui entrent en vigueur. Aujourd'hui, nous sommes le 1er septembre. La durée des arrêts de travail est désormais plafonnée à 31 jours maximum pour la première prescription, 62 jours en cas de prolongation. Autre nouveauté pour les sociétés. La facture électronique, les grandes entreprises doivent désormais pouvoir en émettre et en recevoir en passant par un logiciel de gestion spécial. Laurent Nunez appelle à la plus grande vigilance à l'approche des fêtes juives. Le ministre de l'Intérieur a transmis un courrier au préfet hier. Il évoque notamment le niveau élevé de la menace terroriste qui continue de peser sur le pays. Le ministre qui demande un renforcement des mesures de sécurité aux abords des lieux de culte et des rassemblements religieux. Et puis on termine avec un mot de sport du tennis. C'est la déception pour Arthur Fils. Le Français a été éliminé dès le premier tour de l'US Open. Il a perdu en 4-7 face au Grec Stefanos Tsitsipas. Excellent début de journée à tous.
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1: Un atlas de la biodiversité est en cours sur 6 communes de l'est de Tarn-et-Garonne autour de Quélus. Il comprend un inventaire participatif géologique via le programme Vigitaire dont nous parle Thierry Pellissier de l'association des phosphatières du Quercy.
2: Alors cet inventaire, c'est pas une démarche locale, c'est une démarche nationale. Ça s'appelle Vigitaire et c'est un programme de science participative qui est développé par le Muséum d'Histoire Naturelle de Paris. En fait, ça s'appuie sur des réseaux de relais locaux, donc il y a des personnes référentes localement, mais c'est destiné à impliquer toutes les personnes intéressées, sans qu'elles aient besoin d'ailleurs de compétences particulières en géologie. Voilà, ça c'est le but de cet inventaire, c'est de garder la mémoire d'affleurements, en fait, de roches, d'endroits où on voit le sous-sol, qui sont mis à jour soit naturellement, alors ça peut être des éboulements, des glissements de terrain, enfin des rayons, soit et surtout même avec des travaux, genre bord de route, les fondations, les assainissements pour les maisons isolées, etc. Et parce que très souvent, ces travaux mettent à jour des affleurements qui sont des objets qui demeurent inconnus, à la différence de l'archéologie, parce qu'en archéologie, tout est répertorié normalement, mais pour la géologie, pas du tout. Donc le but, c'est d'inventorier ces éléments-là, et surtout pour les affleurements qui vont disparaître rapidement. C'est d'ailleurs qui vont disparaître soit sur la végétation, soit plus couramment sous le béton, le comblement, l'enrochement, etc. Et dans tous les cas, ce qu'il faut bien dire, c'est qu'on est dans une logique d'inventaire et non pas de protection. Donc, ça veut dire que ça ne crée aucune contrainte pour le propriétaire du terrain ou tout ça. C'est vraiment quelque chose, c'est simplement un inventaire, garder la trace de ces affleurements.
1: Pour participer, il vous suffit d'avoir un appareil photo dans votre poche, éventuellement une adresse mail. Plus d'infos sur Vigitaire.
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1: À Lisle-sur-Tarn, dans le Tarn, il y a un musée atypique dans un lieu atypique. C'est le musée Art du Chocolat qui donne à voir la rencontre entre la sculpture et le chocolat. Hervé Frézal, directeur.
2: Ce bâtiment, c'est un hôtel particulier du XVIIIe siècle et qui a une vraie singularité architecturale. Et c'est ce grand patio absolument gigantesque. On est sous 12 mètres à peu près sous toit. Et qui a une fonction assez intéressante, ce patio. Il a une fonction thermique. C'est-à-dire que depuis le XVIIIe siècle, on se sert de cet espace pour climatiser le bâtiment. C'est ce qu'on appelle l'architecture bioclimatique du XVIIIe siècle. L'histoire de ces sculptures, elle est assez intéressante. Elle est liée à un maître chocolatier sculpteur albigeois qui s'appelle Michel Tommaso des Fosses. Il a commencé par réaliser des sculptures qui sont en lien avec le patrimoine local. C'est-à-dire que là, les différentes sculptures qu'on a sous les yeux ici sont vraiment des pièces centrales que vous retrouvez en vous promenant dans le village. Ça, c'est la fontaine du Griffou, là, c'est la pierre angulaire, on va dire, et un peu la mémoire de la Bastide de Lisle-sur-Tarn.
1: L'art de la sculpture sur chocolat a quelques particularités.
2: Ce qui rend singulier le travail du sculpteur chocolatier, c'est la question de la température et de la temporalité. C'est-à-dire quand on va travailler la sculpture sur pierre, sur bois, il peut faire 40 degrés, moins 10 degrés dans son atelier, on peut travailler. Avec le chocolat, on est au dixième de degré de température pour pouvoir faire une réalisation. Et d'ailleurs, c'est ce paramètre qui fait qu'on a beaucoup de sculpteurs de métier qui vont s'intéresser à ce matériau, parce que l'exercice artistique, technique et intellectuel même est vraiment différent. On doit travailler dans l'instant.
1: Et la visite se termine avec, bien sûr, une dégustation de chocolat.
2: Au-delà du plaisir de déguster des chocolats, l'idée centrale de cette dégustation, c'est de faire découvrir à nos visiteurs qu'il n'existe pas un chocolat, mais des chocolats.
1: Le musée Art du Chocolat dans le Tarn, c'est à Lisle-sur-Tarn, place des Arcades. Il organise également des ateliers pour petits et grands. Toutes les informations sont sur chocolat-tarn.fr.
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0: Il est 7h, c'est Jérôme pour vous accompagner tout ce matin sur CFM Radio jusqu'à 10h. J'espère que le réveil n'a pas été trop difficile ce matin et que vous êtes motivé pour cette rentrée. En tout cas, on va se motiver en musique dans les prochaines minutes avec Ray Dalton, Pierre Demar aussi. Et tout de suite, on retrouve l'essentiel de l'actu.
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0: C'est avec Clémence Lobary tout de suite. Bonjour Clémence.
2: Bonjour à tous. Il fut un serviteur de la France exigeant pour Emmanuel Macron. Nicolas Sarkozy salue un homme qui fut pour lui un exemple, un mentor et un ami. Les hommages se multiplient après la mort d'Edouard Balladur. Cette figure de la droite est décédée hier à l'âge de 97 ans. Il a été le premier ministre de François Mitterrand entre 93 et 95. Ami de 30 ans de Jacques Chirac, il est devenu son rival lors de la campagne présidentielle de 1995 avant de perdre dès le premier tour. Edouard Balladur qui sera également rattrapé par les affaires. Il a notamment été soupçonné d'avoir détourné les fonds spéciaux de Matignon pour financer sa course à l'Élysée. Il sera relaxé. Dans le reste de l'actualité, 11 600 000 élèves reprennent le chemin de l'école aujourd'hui. Une rentrée marquée par quelques nouveautés et notamment l'entrée en vigueur de l'interdiction du téléphone portable dans les lycées. Une rentrée également perturbée dans certaines académies après la cyberattaque de cet été. Des logiciels et des messageries sont encore inaccessibles. Deux nouvelles investigations, 14 ans après le drame de Chevaline. Une arme a en effet été retrouvée en août dans le lac d'Annecy et des analyses doivent être menées afin de déterminer si elle est liée au meurtre de Chevaline en Haute-Savoie. On le rappelle, en 2012, un Britannique d'origine irakienne, son épouse et sa belle-mère ont été retrouvés morts dans leur voiture, tués de plusieurs balles dans la tête. Un marché de plus de 4 milliards d'euros entre la France et la Suède. Les deux pays ont conclu hier une série de contrats à l'occasion de la visite d'Emmanuel Macron à Stockholm. Les Suédois qui ont notamment commandé 4 frégates françaises. Les ministres de la Défense suédois et français ont également signé des accords de coopération. Et puis en football, c'est la fin de la carrière internationale de Lionel Messi. Dans un message posté hier sur Instagram, l'attaquant argentin de 39 ans annonce qu'il ne portera plus le maillot de l'Albi Céleste. Lionel Messi compte 207 sélections, a inscrit 125 buts avec l'Argentine et a notamment remporté une Coupe du Monde en 2022. Excellent début de journée à tous.
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Go That High de Ray Dalton. 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Si vous avez peur d'oublier, bien sûr, je vous le rappellerai. D'ici là, rassurez-vous. On continue avec Pierre Demar. Tout de suite, et le single Enfant 2.

7h08 déjà, et très bonne matinée sur CFM Radio, toujours avec Jérôme. On va faire un petit tour du côté des Monts de la Cône d'ici quelques minutes. Le centre d'incendie et de secours de Murat-sur-Vèbre dans le Tarn a besoin d'étoffer ses effectifs. Il ouvre donc ses portes ce samedi à partir de 10h pour faire découvrir l'activité de sapeurs-pompiers volontaires, au programme des démonstrations avec du matériel et des véhicules d'intervention. On écoutera le lieutenant Guillaume Land, chef de centre à la Cône et Murat-sur-Vèbre, et aussi Roger Martinez, sergent-chef volontaire, dans le coup de projecteur de CFM La Cône ce matin. Juste avant, on pointe aussi sur la météo de tous vos départements, avec toujours le soleil bien au rendez-vous en ce début de semaine. Ça a même commencé à remonter côté température. Green Day, Annie, La La Love dans le prochain quart d'heure.

0: Et Katy Perry dans un instant, Watch It Burn.
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1: Il va faire encore très beau sur vos départements ce mardi 1er septembre et la chaleur ne sera pas en reste. Hein. On était en mettre déjà ce matin 20 à Cahors et 18 à Saint-Céré, 21 à la Bastide de Pène et Noïc, 23 à Cagnac-les-Mines et 19 ce matin à Nage, 17 à Rodez et 21 à Villefranche de Rouergue. Pour cet après-midi, on attend jusqu'à 28 à Cajarc et Montcuq, 28 toujours à Saint-Antonin et la Française, 29 pour Monestier et 27 à Lacône, 27 toujours à Lessac et Toulon. Jacques, et puis n'hésitez pas à souhaiter une bonne fête au Gilles aujourd'hui en ce mardi 1er septembre. Dans quelques instants, on va parler de la journée porte ouverte pour le centre d'incendie et de secours de Mura-sur-Vèbre dans le Tarn qui cherche à recruter des pompiers volontaires. C'est ce samedi à partir de 10h. Ce sera dans le coup de projecteur de CFM Lacaune dans un instant.

0: Wake Me Up When September Ends de Green Day. Pour nous, il ne fait que commencer en fait ce mois de septembre. Et on ne va pas s'ennuyer en cette rentrée. Il y a plein de choses à faire, à voir sur vos départements. On va en parler d'ici quelques minutes dans votre rubrique culturelle. D'ici là, c'est Donne-moi Dani Lalalove. Il suivit aussi du single Le Rivage en duo Raphaël et Césaria Evoria. Et tout de suite, c'est en focus sur l'actu locale et direction Les Monts de la Cône.
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0: Le centre d'incendie et de secours de Murat-sur-Vèbre dans le Tarn organise ce samedi une journée porte ouverte. À partir de 10h, de nombreuses démonstrations seront proposées au public. Elles visent à favoriser le recrutement de nouveaux sapeurs-pompiers volontaires entre 18 et 55 ans. Lieutenant Guillaume Land, chef de centre à La Cône et Murat-sur-Vèbre, et Roger Martinez, sergent-chef volontaire.
2: Aujourd'hui, nous avons un effectif de 21 sapeurs-pompiers volontaires sur Murat. La moitié de l'effectif dépasse les 45 ans. Donc aujourd'hui, on est obligé un peu d'anticiper sur le moyen terme. Le souhait est de remonter à 25 sapeurs-pompiers pour être un peu plus confortable dans les astreintes et les gardes et assurer un meilleur secours à la population. Mon prédécesseur, le lieutenant Mata, avait mis en place une coopération entre le centre de secours de la Cône et le centre de secours de Murat. L'idée est de mutualiser les effectifs et ça nous permet de mieux répondre aux alertes. Donc les gens qui souhaitent rentrer sapeurs-pompiers volontaires à Murat pourront aussi être sapeurs-pompiers à la Cône et inversement. Le centre de secours de la Cône est un peu le centre de support de la montagne sur les engins, ce qu'on appelle engins spécifiques, c'est-à-dire un CBEA, donc l'échelle aérienne, et notamment les porteurs d'eau et le secours routier. Donc effectivement, les sapeurs-pompiers de Murat, qui seront aussi en double affectation à la Cône, ont accès aux formations sur ces engins pour pouvoir intervenir avec.
3: Cette journée, porte ouverte, commencera à 10h, avec plusieurs ateliers, VSAV, avec démonstrations. VSAV, c'est les ambulances, pour la démonstration du matériel, des mises en situation. On a un atelier CCF, donc c'est les véhicules à incendie forêt, l'utilisation des lances, la tenue réglementaire pour être sur un feu de forêt. Après, nous aurons un atelier sur un CCFU, donc c'est le même que le véhicule pour les feux de forêt, mais il est aussi urbain. Donc on montrera comment c'est qu'on rentre dans des fumées, avec des aéries, quels gestes il faut faire pour rentrer dans une maison. Tout le panel des véhicules qui sont utilisés pour les interventions.
0: Il y aura de la restauration sur place ce samedi. Toutes les infos sont à retrouver sur la page Facebook de l'Amicale des sapeurs-pompiers de Murat-sur-Vèbre.
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Il est quasiment 7h28, c'est toujours Jérôme avec vous sur CFM Radio jusqu'à 10h. Et là tout de suite, comme promis, on fait un petit tour sur vos départements pour voir les activités, notamment les expos à voir en ce moment tout près de chez vous. On commence au musée Soulages à Rodez jusqu'au 13 septembre. Encore quelques semaines pour voir l'expo photographique Hiroshi Sugimoto reprendre la mélodie. Son œuvre photographique débute dans les années 1970 aux États-Unis où il s'installe. Elle est portée par une approche philosophique du temps immémorial et millénaire ainsi que par une quête des origines. 8 séries d'Hiroshi Sugimoto sont présentées en couvrant 5 décennies de création de la fin des années 70 au début des années 2020. Dans le Tarn, l'exposition Une voie ferrée éphémère Carmo Vendrag s'est accordée sur ciel jusqu'au 1er novembre au musée Charles Portal. Une expo qui relate l'épopée pleine de péripéties de la ligne Carmaux-Vendrac dès tout début du projet en 1870 jusqu'à son déclassement en 1953. Et puis on termine avec l'art de la coiffe, l'exposition de Saba Nicknam qui se tient jusqu'au 4 octobre à la chapellerie Crambe à Caussade. De manière presque ethnologique, l'artiste travaille sur les coiffes traditionnelles de minorités d'Asie et du Moyen-Orient. Elle réinterprète les images d'archives et recrée ses couvre-chefs à partir de matériaux de récupération. Sa résidence dans l'entreprise de chapeau Crambe s'inscrit dans une volonté de tisser des liens entre création contemporaine et le savoir-faire chapelier du territoire. Voilà ce que l'on pouvait retenir de ces sorties. On en reparlera dans une heure et c'est boulevard désert tout de suite. Avec Carbone, c'est pas si facile. On a les

0: Nightclub de Dynamite Shakers. Et juste avant, c'était sombre. My body isn't ready. Il est 7h39 quasiment. On se retrouve dans quelques minutes pour l'actu locale et on se dirigera vers le Tarn-et-Garonne avec la rédaction de CFM Montauban et son coup de projecteur. Et puis, juste avant, moi, je vous parle de la couleur du ciel sur tous vos départements ce matin et cet après-midi. The Odds aussi tout à l'heure. Et dans un instant, c'est le duo Alex Warren, Joe Jonas, Burning Down.
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1: C'est un beau ciel bleu tout au long de la journée de ce mardi 1er septembre sur tout le nord-ouest de la région. Ça va même sensiblement remonter au thermomètre cet après-midi. Pour ce matin, déjà 19 à Catus et 21 à Castelnau-Moratier, 21 toujours à Caussade et Montclar de Quercy, 20 pour Brassac et 23 à Albi, 22 ce matin à Saint-Rémy et 18 à Salcuran. Cet après-midi, on comptera jusqu'à 30 à Pradines, 25 à Quissac, 29 pour Montauban et 27 à Quélus, 29 du côté de Carmaux, 27 à Murat-sur-Vèbre. Toujours 27 à La Fouillade et à Honnel-Château. Et puis n'hésitez pas aujourd'hui, si vous en connaissez, à souhaiter une bonne fête au Gilles en ce mardi 1er septembre. On va retrouver un focus sur l'actu locale d'ici quelques petites minutes. Ce sera avec le coup de projecteur de CFM Montauban.

0: The Odds, belle histoire. Il est 7h48, ça veut dire que dans un peu plus de 10 minutes, vous retrouvez vos infos à 8h. C'est Nicole Ray qui vous attend dans un instant avec le single Common In. Et tout de suite, c'est la rédaction de CFM Montauban que l'on retrouve pour un focus sur l'actu locale, ce qui se passe dans le Tarn-et-Garonne.
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2: Dimanche 6 septembre, le domaine de Montels à Albias célèbre ses vendanges avec une journée d'animation. Parmi les rendez-vous proposés, la vigne Run Color, une course festive imaginée par Camille Julliard, chargée de communication du domaine et créatrice de Mud Adventure.
3: La vigne Run Color qui aura lieu le matin de 10h30 pour le 5 km et le 10 km, le départ est à 10h45.
4: C'est quoi le concept ?
3: Le concept, c'est 5 km dans les vignes du domaine avec des obstacles et surtout un lancer de poudre à chaque kilomètre. Cette année, le thème, c'est notre boisson phare, le Rose Theory, boisson rosée un peu, donc les couleurs seront essentiellement roses. Voilà, pour l'ambiance.
4: Ok. Le reste du temps, t'es sur le site ici et t'as une autre activité.
3: Oui, ça s'appelle Mud Adventure. J'ai créé ça il y a maintenant 1 an et demi. Ce sont des parcours d'obstacles en autonomie. Vous pourrez rester 1 heure, 2 heures, 3 heures pour faire du parcours d'obstacles. Et à côté de ça, je crée des aventures ludiques, plus, un peu moins sportives, autour d'ambiances de nos émissions de télé préférées, comme Koh-Lanta ou Fort Boyard.
4: D'accord. Et est-ce que dimanche prochain, il y aura quelque chose qui se fera sur cet espace-là ?
3: Bien sûr. Ouais. Je fais une porte ouverte aussi, donc la journée, pendant toute la journée, les participants pourront venir découvrir le parcours d'obstacles. Quelques jeux pour les groupes, mais c'est surtout le parcours d'obstacles en autonomie. Donc pour les enfants à partir de 8 ans et les adultes jusqu'à 70 ans.
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0: Il est 8h toujours avec Jérôme sur CFM Radio. Vous nous écoutez peut-être de chez vous ce matin ou déjà du boulot. C'est en tout cas peut-être le moment déjà de prendre un petit café, de prendre deux minutes là pour écouter vos infos.
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0: C'est le flash de Clémence Lobary ce matin. Bonjour Clémence.
2: Bonjour à tous. C'est le jour de la rentrée scolaire. 11 600 000 élèves sont attendus dans les classes aujourd'hui. Une rentrée marquée par quelques nouveautés et notamment l'entrée en vigueur de l'interdiction du téléphone portable dans les lycées. Au collège, dès ce mois-ci, des cours d'éducation financière seront généralisés en classe de 4e avec le passeport d'éducation économique, budgétaire et financière. Quelques nouveautés également pour les Français avec cette mauvaise nouvelle pour le portefeuille. Le prix du gaz augmente en moyenne de 5,6%. Cette hausse concerne quelques 6 millions de ménages. Autre nouveauté, la facture électronique. Les grandes entreprises doivent désormais pouvoir en émettre et en recevoir en passant par un logiciel de gestion spéciale. Près de 5 millions d'acteurs économiques sont concernés. Dans le reste de l'actualité, c'est une personnalité emblématique de la 5e République qui disparaît. Édouard Balladur est mort hier à l'âge de 97 ans. Il a été le premier ministre de François Mitterrand entre 93 et 95. Il devient le rival de Jacques Chirac lors de la campagne présidentielle de 95 avant de perdre dès le premier tour. Il a également été soupçonné d'avoir détourné les fonds spéciaux de Matignon pour financer sa course à l'Élysée. Il sera relaxé. L'Union européenne suspend ses importations de viande brésilienne à partir de jeudi. Les Brésiliens n'auraient en effet pas respecté les règles européennes sur l'utilisation abusive des antibiotiques dans l'élevage. Cette suspension concerne également les œufs et le miel. En 2025, le Brésil était le deuxième exportateur vers l'Europe de viande bovine avec plus de 92 000 tonnes de produits représentant plus de 713 millions d'euros. Aux États-Unis, cette violente agression dans le quartier touristique de Times Square à New York, une femme munie de deux couteaux a poignardé deux personnes. Une des victimes, une femme, est morte. La suspecte âgée de 49 ans a été abattue par la police. Elle était connue pour des troubles psychiatriques. Et puis Sophie Anneau de nouveau dans le vide spatial. La Française effectue aujourd'hui sa troisième sortie de la Station Spatiale Internationale. L'astronaute sera notamment chargée de remplacer un rétro-réflecteur de l'ISS et de réaliser des opérations de maintenance. Excellent début de matinée à tous.
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Indochine et Christine and the Queens. Il est 8h06 et je vous le rappelle sur CFM Radio. 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Ce sera le film et la séance de votre choix. Il faudra donc nous appeler au 05 63 93 00 20 pour tenter de gagner vos places, soit dans l'un des deux CGR du côté de Montauban ou alors à la salle Arcée de la scène nationale d'Albitarn. Muse et Ellie Goulding, tout de suite, c'est Hush.

0: Il est 8h08 et bienvenue si vous nous rejoignez peut-être à l'instant sur CFM Radio. C'est toujours Jérôme pour vous accompagner. On retrouvera David de notre antenne de CFM Rodezin d'ici quelques minutes. On se tournera donc vers l'Aveyron avec un grand test des bonnes résolutions de l'été. Samedi à Luc-la-Primeuble, la commune de 6000 habitants aux portes de Rodezin organise samedi son forum des associations. Et oui, souvent un moment assez clé de la rentrée. Je vous retrouve aussi juste avant pour faire un point sur le temps qu'il va faire sur tous vos départements aujourd'hui. Teddy Swims ce matin à venir et 400 strings dans un instant avec le titre Je veux du succès.
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1: Il va faire encore très beau sur vos départements ce mardi 1er septembre. La chaleur aussi n'est pas en reste. Aujourd'hui, dès ce matin, au thermomètre 20 à Cahors et 18 à Saint-Céré, 21 à la Bastide de Pennes et Nouic, 23 pour Cagnac-les-Mines ce matin, 19 à Nage, 17 du côté de Rodez et 21 à Villefranche de Rouergue. Cet après-midi, ça remonte jusqu'à 28 à Cajar, à Montcuq, à Saint-Antonin aussi, à La Française, 27 du côté de Lacône, 29 à Monestier, 27 cet après-midi à Lessac et Toulon-Jac. Et puis n'hésitez pas à souhaiter une bonne fête aux Gilles, ça devrait leur faire plaisir aujourd'hui en ce mardi 1er septembre. Teddy Swims, c'est juste après, on retrouvera l'actu locale avec David de CFM Rodez.

0: 8h19, merci beaucoup de votre écoute et d'être déjà présent pour cette rentrée avec nous. On va parler d'ici quelques minutes des sorties qu'il y a à faire si vous avez envie de bouger un peu déjà cette semaine ou pour le week-end qui arrive. Ce sera dans quelques instants. Adèle Castillon, ça arrive aussi très vite avec Été avec toi. Mais là, juste avant, on retrouve David de CFM Rodez pour parler du forum des associations de Luc Laprimob.
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2: Dans ce western, par exemple, jardinage, pourquoi pas, culture dans tous les sens du terme et du sport, beaucoup de sport. Luc Laprimob, troisième plus grande commune du Grand Rodez, organise son forum des associations samedi à l'espace Saint-Exupéry. De nombreuses associations très variées présenteront leur activité. Julien Delmas, conseiller municipal délégué au sport.
3: Sur 45 associations présente samedi, il y en aura 15 associations sportives avec bien sûr les en termes de licenciés, celles qui représentent le plus gros volume, c'est le Luprimob Football Club, c'est le Luprimob Basket, le LSA 15, le rugby, le tennis, l'équipe de 8, l'équipe de Luc seront représentées, mais aussi d'autres associations sportives comme le cyclisme, la Luprimob Gym, l'aïkido, le karaté, la pétanque de Laprimob, l'athlétisme, la course à pied, le tir à l'arc, le judo et le volley.
2: Donc une quinzaine d'associations présentes autour du sport. Il y aura aussi un peu de démo ou pas ?
3: Effectivement, il y a certaines associations qui présenteront la possibilité de pratiquer l'activité sportive, alors surtout orientée enfant. Il y aura tous les renseignements que vous voudrez pour les inscriptions, pour le matériel, s'il y a besoin, ce que les associations peuvent proposer.
2: Oui.
3: Ça, c'est important aussi pour les familles et qu'elles sachent de quoi on a besoin avant de faire une pratique de sport.
2: Et de connaître les aides aussi de la municipalité qui propose 30 euros pour toute inscription, une association sportive. Le forum des associations de Luc Laprimob, c'est 10h-18h samedi, espace Saint-Exupéry, à noter parmi les animations. Une exposition de voitures anciennes et pour les enfants toute la journée, des jeux à énigmes.
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Les Jackson 5, I want you back. Il est 8h27, c'est le moment pour vous sur CFM Radio d'en apprendre un petit peu plus sur les sorties à ne pas manquer en cette rentrée culturelle. Jusqu'au 20 septembre, vous pouvez encore admirer le village véronais à l'église Saint-Joseph de Villefranche de Rouergue. Chaque jeudi et samedi, revivez la vie des anciens villageois de la région avec cette maquette de 150 mètres carrés, unique en son genre. Avec ses 200 santons et automates, elle vous transporte dans un univers enchanteur. À noter que la participation est libre. Plus d'infos aussi sur le site village-avéronais.fr. À Montauban, le musée Un Gros Bourdel accueille jusqu'en mai 2027 une installation visuelle et sonore de l'artiste plasticien Françoise Petrovitch. C'est en collaboration avec le vidéaste Hervé Plumet. Dans l'installation Mémoire vive, les dessins de Françoise Petrovitch, directement inspirés de l'œuvre d'Ingres, sont projetés dans la salle médiévale du Prince Noir. Un univers étrange dans lequel de grandes créatures hybrides et anthropomorphes apparaissent et disparaissent pour retourner à leur monde flottant. On termine avec le Tarn, l'exposition Portrait d'archéologie, figure d'archéologie présentée au Centre d'interprétation des mégalithes de Murat-sur-Vèbre. Elle invite à découvrir le métier d'archéologue à travers 13 portraits sensibles en noir et blanc. Chaque archéologue partage sa vision du métier, ses passions, ses découvertes et les enjeux de son travail. Allez à voir l'expo jusqu'au 30 septembre, du lundi au samedi. Voilà pour ses sorties et c'est Johnny Jane tout de suite. Plan B.

0: Kate Bostani, et juste avant, bien sûr, c'était Oasis sur CFM Radio. Il est bientôt 8h40 et on va retrouver Lisa de CFM Calus dans une petite dizaine de minutes. Elle va nous parler de la thèse de la biodiversité communale gérée par le CPIE Quercy-Garonne de Calus, qui comprend un inventaire géologique. Du néophyte au spécialiste, tout le monde peut participer pour signaler les nouveaux sites géologiques, qu'ils soient en danger ou qu'ils représentent une curiosité géologique. C'est via le programme Vigitaire. On va en savoir donc un petit peu plus avec Thierry Pélissier ce matin de l'association des phosphatières du Quercy. Il sera au micro de Lisa. Juste avant, un point sur la météo de tous vos départements. Et puis Sam Sauvage, c'est dans un instant. Je ne t'aime plus.
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1: On est reparti pour une semaine très ensoleillée. En effet, aujourd'hui, les nuages vont être vraiment discrets sur l'ensemble de vos départements. Ce matin, on compte déjà 20 à Figeac, à l'Albin qui à Saint-Projet, 22 à Castelsarrasin ou aussi du côté de Gaillac, 19 pour Vienne ce matin, 18 à Espalion et 20 à Belmont-sur-Anse. Cet après-midi, ce sera 24 à la Bastide-le-Rhin, 28 à Saint-Cyr-la-Popie, 29 pour Moissac ou encore Laguépy, 29 toujours à Cordes-sur-Ciel et la Salvota sur Agoutte, 25 cet après-midi midi à Paragville et 27 à Martial. Puis n'hésitez pas aujourd'hui à souhaiter une bonne fête aux Gilles autour de vous en ce mardi 1er septembre. Dans quelques instants, on va parler de l'Atlas de la biodiversité communale géré par le CPIE Quercy-Garonne de Caylus. On en saura un petit peu plus dans le coup de projecteur de Lisa.

0: Frank Welker et Dustin Lynch, Remember Us. Il est bientôt 8h50 à 9h, vous retrouvez vos infos. 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Alanis Morissette, Louisa aussi ce matin à écouter. Et tout de suite, c'est Lisa que l'on retrouve de notre antenne de CFM Calus pour nous parler de biodiversité.
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2: Un atlas de la biodiversité est en cours sur 6 communes de l'est de Tarn-et-Garonne autour de Calus. Il comprend un inventaire participatif géologique via le programme Vigitaire dont nous parle Thierry Pellissier de l'association des phosphatières du Quercy.
3: Alors déjà, cet inventaire, c'est pas une démarche locale, c'est une démarche nationale. Ça s'appelle Vigitaire. Et c'est un programme de sciences participatives qui est développé par le Muséum d'Histoire Naturelle de Paris. En fait, ça s'appuie sur des réseaux de relais locaux, donc il y a des personnes référentes localement, mais c'est destiné à impliquer toutes les personnes intéressées, sans qu'elles aient besoin d'ailleurs de compétences particulières en géologie. Voilà, ça c'est le but de cet inventaire, c'est de garder la mémoire de d'affleurements, en fait, de roches, de l'endroit où on voit le sous-sol, qui sont mis à jour soit naturellement, alors ça peut être des éboulements, des glissements de terrain, enfin des rayons, soit et surtout même avec des travaux, genre bord de route, les fondations, les assainissements pour les maisons isolées, etc. Et parce que très souvent, ces travaux mettent à jour des affleurements qui sont des objets qui demeurent inconnus, à la différence de l'archéologie, parce qu'en archéologie, tout est répertorié normalement, mais pour la géologie, pas du tout. Donc le but, c'est d'inventorier ces éléments-là, et surtout pour les affleurements qui vont disparaître rapidement. C'est d'ailleurs qui vont disparaître soit sur la végétation, soit plus couramment sous le béton, le comblement, l'enrochement, etc. Et dans tous les cas, ce qu'il faut bien dire, c'est qu'on est dans une logique d'inventaire et non pas de protection. Donc, ça veut dire que ça ne crée aucune contrainte pour le propriétaire du terrain ou tout ça. C'est vraiment quelque chose, c'est simplement un inventaire, garder la trace de ces affleurements.
2: Pour participer, il vous suffit d'avoir un appareil photo dans votre poche et éventuellement une adresse mail. Plus d'infos sur Vigitaire.
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2: C'est toujours Jérôme avec vous sur CFM Radio. Et si vous nous rejoignez peut-être qu'à l'instant, eh bien sachez qu'il y a des places de ciné à gagner sur CFM dans 5 minutes. On restez bien avec nous. Beau fou d'ici là. Et puis tout de suite, c'est l'essentiel de l'actu de ce mardi.
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2: C'est avec Clémence Lobary qu'on en parle ce matin. Bonjour Clémence.
4: Bonjour à tous. Des nouveautés au programme de la rentrée 2026. 11 600 000 élèves ont repris ce matin le chemin de l'école. L'utilisation des téléphones portables est désormais interdite dans les lycées. Des exceptions pourront être prévues par le règlement intérieur. Des questions sur les violences sexistes et sexuelles seront également ajoutées au questionnaire annuel sur le harcèlement scolaire. Et les politiques font également leur rentrée scolaire. Emmanuel Macron est aujourd'hui dans un lycée de Mans dans l'Auxerre. Le candidat Renaissance à la présidentielle, Gabriel Attal, est dans une école primaire des Hauts-de-Seine. Le groupe La France Insoumise à l'Assemblée nationale présente de son côté un plan d'urgence rentrée scolaire. Des changements également pour les retraites des femmes. Elles seront revalorisées pour celles qui ont élevé des enfants. Leur retraite se basera désormais sur les 24 meilleures années de leur carrière. 23 pour celles qui ont eu deux enfants ou plus. Il fut un serviteur de la France exigeant pour Emmanuel Macron. Nicolas Sarkozy salue un homme qui fut pour lui un mentor, un exemple et un ami. Les hommages se multiplient après la mort d'Edouard Balladur. Cette figure de la droite est décédée hier à l'âge de 97 ans. Une vie politique marquée notamment par sa rivalité avec Jacques Chirac lors de l'élection présidentielle en 1995. Le bilan s'alourdit encore après la coulée de boue dévastatrice au Népal. La violente crue de mercredi dernier a fait dans le pays 987 morts. Le bilan provisoire de la catastrophe est donc désormais de 1003 morts en comptant les 16 victimes recensées en Chine. Plus de 4400 personnes sont toujours portées disparues, dont 4 Français. 30 ans après la mort de Tupac aux États-Unis, un ancien membre d'un gang de Los Angeles a été reconnu coupable du meurtre de la légende du rap. Duane Davis était jugé pour avoir commandité le meurtre et fourni l'arme du crime. Un drame lié aux contentions entre deux labels de musique, chacun recourant à un gang rival pour assurer la protection de ses artistes. Et puis on termine avec un mot de tennis, c'est la déception pour Arthur Fils. Le Français a été éliminé dès le premier tour de l'US Open. Il a perdu en 4-7 face au Grec Stefanos Tsitsipas. Excellente matinée à tous.
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0: Il est 9h08 et l'actu locale revient dans une petite dizaine de minutes sur CFM Radio. Ce sera du côté du Tarn-et-Garonne avec la rédaction de CFM Montauban. Et puis juste avant, on va faire un point sur le temps qui vous attend aujourd'hui sur tous vos départements. Le soleil bien au rendez-vous, qui semble aussi bien installé pour cette semaine. On va voir ça en détail, notamment aussi du côté des températures. Lou, Malville, Annie, Lalalove dans les prochaines minutes sur CFM Radio. Mais le prochain titre, c'est celui de Charlotte Cardin. Feel good.
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1: Au ciel bleu tout au long de la journée de ce mardi 1er septembre et surtout le nord-ouest de l'Occitanie. Ça va même sensiblement remonter au thermomètre dès cet après-midi. Et pour ce matin déjà, on compte 19 à Catus, 21 à Castaigne au Mont-Ratier, 21 aussi à Caussade et Montclar de Quercy, 20 pour Brassac et 23 du côté d'Albi, 22 ce matin à Saint-Rémy, 18 à Salcuran. Cet après-midi, il fera 30 à Pradines, 25 à Quissac, 29 pour Montauban et 27 à Quélus, 29 à Carmaux, 27 à Murat-sur-Vèbre. Et cet après-midi, 27 toujours à La Fouillade et à Honnay-le-Château. Et puis, n'hésitez pas, aujourd'hui, c'est la fête aux Gilles. N'hésitez pas à leur souhaiter en ce mardi 1er septembre. On va retrouver l'actu locale dans quelques petites minutes. On se dirigera vers le Tarn-et-Garonne avec le coup de projecteur de CFM Montauban.

0: What Kind of Justice, Lou Malville. 9h18, on se retrouvera un petit peu après les 9h30 sur CFM Radio pour reparler des sorties à ne pas manquer en cette rentrée culturelle sur vos départements. Il y aura plein de choses à faire si vous voulez, voilà, un petit peu bouger en ce moment. Et puis, bon, gardez, voilà, de bonnes habitudes. Annie Lalalove, Eric Clapton dans les prochaines minutes. Mais tout de suite, un focus sur l'actu locale du côté du Tarn-et-Garonne avec la rédaction de CFM Montauban.
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2: Dimanche 6 septembre, le domaine de Montels à Albias célèbre ses vendanges avec une journée d'animation. Parmi les rendez-vous proposés, la vigne Run Color, une course festive imaginée par Camille Julliard, chargée de communication du domaine et créatrice de Mud Adventure.
3: La vigne Run Color qui aura lieu le matin de 10h30 pour le 5 km et le 10 km, le départ est à 10h45.
4: C'est quoi le concept ?
3: Le concept, c'est 5 km dans les vignes du domaine, avec des obstacles et surtout un lancer de poudre à chaque kilomètre. Cette année, le thème, c'est notre boisson phare, le Rose Theory, boisson rosée un peu, donc les couleurs seront essentiellement roses, voilà, pour l'ambiance.
4: Ok. Le reste du temps, t'es sur le site ici et t'as une autre activité.
3: Oui, ça s'appelle Mud Adventure. J'ai créé ça il y a maintenant 1 an et demi. Ce sont des parcours d'obstacles en autonomie. Vous pourrez rester 1 heure, 2 heures, 3 heures pour faire du parcours d'obstacles. Et à côté de ça, je crée des aventures ludiques, un peu moins sportives, autour d'ambiance de nos émissions de télé préférées comme Koh-Lanta ou Fort Boyard.
4: D'accord. Et est-ce que dimanche prochain, il y aura quelque chose qui se fera sur cet espace-là ?
3: Bien sûr. Ouais. Je fais une porte ouverte aussi. Donc la journée, pendant toute la journée, les participants pourront venir découvrir le parcours d'obstacles. Quelques jeux pour les groupes, mais c'est surtout le parcours d'obstacles en autonomie. Donc pour les enfants à partir de 8 ans et les adultes jusqu'à 70 ans.
2: Avec la vigne Run Color, Camille Julliard propose une course haute en couleur au cœur du vignoble, une animation qui mêle sport et convivialité dans l'esprit de cette fête des vendanges. Rendez-vous dimanche 6 septembre au domaine de Montels à Albias. 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

0: Hier encore, c'était le titre de Brigitte. Il est 9h32 et sans plus tarder, on va voir ce qu'il y a à faire en ce moment sur vos départements. Voilà, pour bien bouger en cette rentrée à côté des sorties culturelles. Un duo de cirque poétique à Cap Découverte dans le Tarn ce dimanche 6 septembre à 17h à l'ombre des oiseaux par la compagnie Cadavreski. Est un duo acrobatique de rue où les hommes sont comme des oiseaux sur une branche et se mettent à tanguer à 7 mètres de hauteur. Un spectacle gratuit proposé en préambule de l'ouverture du Nectar Festival 2026. Ce mercredi 2 septembre dans l'Hôte, une nouvelle soirée d'observation du ciel étoilé à l'observatoire astronomique des Causses du Quercy. C'est à Saint-Martin-la-Bouvale. Au programme dès 22h, des observations avec une carte du ciel, des observations du ciel en direct et aussi dans le grand télescope de l'observatoire. C'est ouvert aux novices ou aux amateurs éclairés. Une soirée sur réservation sur le site astronomade.com. Prochaine date, les mercredis 9 et 16 septembre, toujours à 22h. Le musée Ingres Bourdelle de Montauban propose cet été l'exposition inédite Ingres et la mode. Tout au long de sa carrière, le maître montalbanais a accordé une attention toute particulière à la représentation des étoffes, des drapés et des vêtements de ses modèles. Une sélection exceptionnelle en des peintures, dessins, textiles, accessoires et documents d'époque. Et c'est à voir jusqu'au 8 novembre. Voilà pour ces sorties ce matin. The Avenor et Ultra Naté. On écoute tout de suite le single Starlight.
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0: Soleil profond de Benjamin Biolay sur CFM Radio. Très bonne matinée, c'est toujours avec Jérôme là pour encore les quelques minutes à venir jusqu'à 10h. On retrouvera dans quelques instants Nina de CFM Gourde. Elle va nous parler d'un musée où il est encore plus important que d'habitude de regarder avec les yeux. Et c'est le musée Art du Chocolat à Lille-sur-Tarn, place des Arcades. Bon, rassurez-vous, il n'y aura pas trop de frustration parce que la visite des sculptures se termine avec une dégustation. On écoutera son directeur du musée, Hervé Frézal, au micro de Nina dans le coup de projecteur de CFM Gourde. Et puis juste avant aussi dans quelques minutes, la météo de tous vos départements. Taïla à venir aussi ce matin côté son chez Didit Again.
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0: On est bien reparti pour une semaine encore très ensoleillée. Les nuages vont être vraiment discrets sur l'ensemble de vos départements aujourd'hui. Et puis la chaleur aussi, pas mal de retours. Déjà ce matin, il fait 20 à Figeac et l'Albinc, ainsi qu'à Saint-Projet. 22 à Castelsarrasin et à Gaillac. 19 du côté de Vienne. 18 à Espalion et 20 à Belmont-Surance. Cet après-midi, ce sera 24 à la Bastide-Murat, 28 à Saint-Cyr-la-Popie. 29 pour Moissac, La Guépie, Cordes-sur-Ciel aussi et la Salvetat sur Agoute cet après-midi, 25 du côté de Baraqueville et 27 à Martial. Et puis c'est l'occasion aujourd'hui, n'oubliez pas, ce mardi 1er septembre, de souhaiter une bonne fête aux Gilles, si vous en connaissez autour de vous. On va parler d'un musée Art du Chocolat du côté de Lille-sur-Tarn, dans le Tarn évidemment. Et c'est avec Nina dans un instant, dans le coup de projecteur de

0: Taïla sur CFM Radio. Il est bientôt 9h50, ce sera les Beach Boys dans un instant, It's Trying to Say. Mais tout de suite, c'est le retour de l'actu locale et on retrouve Nina de CFM Corde qui nous amène dans un lieu fait vraiment pour les gourmands. Mais il faudra être patient avant de déguster. C'est le musée Art du Chocolat de Lille-sur-Tarn.
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2: À Lille-sur-Tarn, dans le Tarn, il y a un musée atypique dans un lieu atypique. C'est le musée Art du Chocolat qui donne à voir la rencontre entre la sculpture et le chocolat. Hervé Frézal, directeur.
3: Ce bâtiment, c'est un hôtel particulier du XVIIIe siècle et qui a une vraie singularité architecturale. Et c'est ce grand patio absolument gigantesque, on est sous 12 mètres à peu près, sous toit, et qui a une fonction assez intéressante, ce patio. Il a une fonction thermique. C'est-à-dire que depuis le XVIIIe siècle, on se sert de cet espace pour climatiser le bâtiment. C'est ce qu'on appelle l'architecture bioclimatique du XVIIIe siècle. L'histoire de ces sculptures, elle est assez intéressante. Elle est liée à un maître chocolatier sculpteur albigeois qui s'appelle Michel Tomaso des Fosses. Il a commencé par réaliser des sculptures qui sont en lien avec le patrimoine local. C'est-à-dire que là, les différentes sculptures qu'on a sous les yeux ici sont vraiment des pièces centrales que vous retrouvez en vous promenant dans le village. Ça, c'est la fontaine du Griffou, là, c'est la pierre angulaire, on va dire, et un peu la mémoire de la Bastide de Lille-sur-Tarn.
2: L'art de la sculpture sur chocolat a quelques particularités.
3: Ce qui rend singulier le travail du sculpteur chocolatier, c'est la question de la température et de la temporalité. C'est-à-dire, quand on va travailler la sculpture sur pierre, sur bois, il peut faire 40 degrés, moins 10 degrés dans son atelier, on peut travailler. Avec le chocolat, on est au dixième de degré de température pour pouvoir faire une réalisation. Et d'ailleurs, c'est ce paramètre qui fait qu'on a beaucoup de sculpteurs de métier qui vont s'intéresser à ce matériau, parce que l'exercice artistique, technique et intellectuel même est vraiment différent. On doit travailler dans l'instant.
2: Et la visite se termine avec, bien sûr, une dégustation de chocolat.
3: Au-delà du plaisir de déguster des chocolats, l'idée centrale de cette dégustation, c'est de faire découvrir à nos visiteurs qu'il n'existe pas un chocolat, mais des chocolats.
2: Le musée Art du Chocolat dans le Tarn, c'est à Lille-sur-Tarn, place des Arcades. Il organise également des ateliers pour petits et grands. Toutes les informations sont sur chocolat-tarn.fr.
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C'était les Beach Boys sur CFM Radio. Il est 9h53, c'est tout pour moi ce matin. Je vous retrouverai bien sûr tout au long de la semaine et jusqu'à vendredi. Donc Jérôme au rendez-vous de 7h jusqu'à 10h. Et puis d'ici quelques minutes, c'est Aurélien qui prend le relais. Il vous accompagne de 10h jusqu'à midi. À midi, vous retrouverez aussi les magazines de vos antennes locales. Passez donc une excellente journée à notre écoute sur CFM Radio. Merci encore de votre fidélité. Je vous laisse avec Moziman et Gaëtan Roussel, soon.

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1: Il est tout juste 10h, bonjour tout le monde, vous retrouverez Jérôme demain à partir de 7h. Aurélien pour vous accompagner jusqu'à midi, on écoutera Trio après le tube de cet été, Kid Francescoli, c'est City of Gold, bon mardi.
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0: In et Out, le nouveau Ravin Lynn sur CFM Radio. Restez avec nous, on va parler des phosphatières. Oui, il y a des phosphatières en Tarn-et-Garonne, les phosphatières du Quercy. On en parle avec Thierry Pélissier au micro de Lisa Echen dans quelques petites minutes. Pour la musique, je vous préparerai Boulevard Désert et Jason Derulo. Et ça y est, vous avez déposé des enfants à l'école, vous aussi ?
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0: Belle matinée, bon mardi matin sur CFM Radio. J'espère que vous avez passé de très belles vacances ici ou ailleurs, comme dit la chanson. On écoutera le Tarn-et-Garonne Prade dans deux petites minutes, mais d'abord, on parle de biodiversité et on parle des phosphatières du Quercy avec Lisa Echen et son invité Thierry Pélissier.
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2: Un atlas de la biodiversité est en cours sur 6 communes de l'Est de Tarn-et-Garonne autour de Quélus. Il comprend un inventaire participatif géologique via le programme Vigitaire dont nous parle Thierry Pélissier de l'association des phosphatières du Quercy.
3: Alors cet inventaire, c'est pas une démarche locale, c'est une démarche nationale. Ça s'appelle Vigitaire et c'est un programme de science participative qui est développé par le Muséum d'Histoire Naturelle de Paris. En fait, ça s'appuie sur des réseaux de relais locaux, donc il y a des personnes référentes localement, mais c'est destiné à impliquer toutes les personnes intéressées, sans qu'elles aient besoin d'ailleurs de compétences particulières en géologie. Voilà, ça c'est le but de cet inventaire, c'est de garder la mémoire d'affleurements, en fait, de roches, d'un endroit où on voit le sous-sol, qui sont mis à jour soit naturellement, alors ça peut être des éboulements, des glissements de terrain, enfin des rayons, soit et surtout même avec des travaux, genre bord de route, les fondations, les assainissements pour les maisons isolées, etc. Et parce que très souvent, ces travaux mettent à jour des affleurements qui sont des objets qui demeurent inconnus, à la différence de l'archéologie, parce qu'en archéologie, tout est répertorié normalement, mais pour la géologie, pas du tout. Donc le but, c'est d'inventorier ces éléments-là, et surtout pour les affleurements qui vont disparaître rapidement. C'est d'ailleurs qui vont disparaître soit sur la végétation, soit plus couramment sous le béton, le comblement, l'enrochement, etc. Et dans tous les cas, ce qu'il faut bien dire, c'est qu'on est dans une logique d'inventaire et non pas de protection. Donc ça veut dire que ça ne crée aucune contrainte pour le propriétaire du terrain ou tout ça. C'est vraiment quelque chose, c'est simplement un inventaire, garder la trace de ces affleurements.
2: Pour participer, il vous suffit d'avoir un appareil photo dans votre poche, éventuellement une adresse mail. Plus d'infos sur Vigitaire.
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Bruno Mars, On My Soul sur CFM Radio. Il est 10h30 et je vous rappelle que ce week-end, on vous retrouve partout dans le Tarn-et-Garonne. Un samedi, depuis la fête des sports à Montauban, toutes les associations sportives se réunissent cours Foucault. Et bien oui, qu'est-ce que vous allez faire vous cette année comme sport? Je sais pas moi, du foot, du tennis, du paddle, de la natation? Est-ce que vous êtes inscrit? Est-ce que vous avez des places? Vos enfants, est-ce qu'ils sont inscrits? Tout ça, ben voilà, ça se passe cours Foucault ce week-end. On y sera donc toute la journée avec Rémi. Ce sera l'occasion de parler aussi eh bien, de la place du sport dans la ville montalbanaise. Est-ce que Montauban est une ville de sportifs? Eh bien sûr que oui, on le sait, mais bon, on échangera autour de ces thématiques-là, entre autres. Bon, et puis, si jamais ben, vous n'avez pas eu de place dans le club que vous vouliez cette année, eh ben, venez prendre les infos pour être à l'heure l'année prochaine. Et oui, il y a beaucoup de demandes, Bon, et puis dimanche, eh ben, on se retrouvera en direct depuis la fête des vendanges à Montel. C'est oui, c'est ce dimanche qu'on se donne rendez-vous pour déguster eh bien, les dernières cuvées du domaine de Montel à Albias et faire la fête avec tous les partenaires. Voilà, vous serez de passage. Vous aussi, il y a du monde hein, tous les ans, là aussi, au domaine de Montel à Albias. Nous y serons également avec Rémi toute la journée. Donc, samedi, au cours Foucault pour la fête des sports. Dimanche, au domaine de Montel à Albias pour la fête des vendanges. Voilà, bah, on redémarre cette nouvelle année. Eh bien, sur les chapeaux de roue. Nirvana arrive dans quelques minutes, juste après Charlie XX. C'est Wink Wink sur CFM Radio. Bon mardi!

0: Allez, restez avec nous avant les 11h ce matin sur CFM Radio. On vous parlera du forum des associations de Luc Laprimob. Je vous disais un petit peu plus tôt que samedi à Montauban, on retrouvera les associations sportives. Eh bien, sachez qu'à Luc Laprimob, samedi, c'est l'ensemble des associations de Luc Laprimob que vous pourrez venir rencontrer. Puis il y aura toute une belle journée pour la famille. On en parle dans quelques minutes avec David Dumont. D'ici les 11h, qu'est-ce qu'on écoutera ? Clara Luciani, il y aura aussi Marie Froès. Et puis les Toulousains Big Flo et Oli arrivent avec Picasso dans 2 minutes.
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1: Jack Dean, merci. 10h44 en ce mardi matin, 1er septembre. Les enfants sont à l'école et nous, on s'intéresse au forum des associations de Luc Laprimobe. On a rendez-vous ce samedi pour une belle journée familiale.
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3: Dans ce western, par exemple, jardinage, pourquoi pas, culture dans tous les sens du terme, et du sport, beaucoup de sport. Luc Laprimobe, troisième plus grande commune du Grand Rodez, organise son forum des associations samedi à l'espace Saint-Exupéry. De nombreuses associations très variées présenteront leur activité. Julien Delmas, conseiller municipal délégué au sport.
4: Sur 45 associations présente samedi, il y en aura 15 associations sportives avec bien sûr les en termes de licenciés, celles qui reprennent le plus gros volume c'est le Luc Primobe Football Club, c'est le Luc Primobe Basket, le LSA 15, le rugby, le tennis. L'équipe de 8, l'équipe de Luc seront représentées, mais aussi d'autres associations sportives comme le cyclisme, la Luc Primobe Gym, l'aïkido, le karaté, la pétanque de la Primobe, l'athlétisme, la course à pied, le tir à l'arc, le judo et le volley.
3: Donc une quinzaine d'associations présentes autour du sport. Il y aura aussi un peu de démo ou pas?
4: Effectivement, il y a certaines associations qui présenteront la possibilité de pratiquer l'activité sportive, alors surtout orientée enfant. Il y aura tous les renseignements que vous voudrez pour les inscriptions, pour le matériel, s'il y a besoin, ce que les associations peuvent proposer.
3: Oui.
4: Ça, c'est important aussi pour les familles et qu'elles sachent de quoi on a besoin avant de faire une pratique de sport.
3: Et de connaître les aides aussi de la municipalité qui propose 30 euros pour toute inscription, une association sportive. Le forum des associations de Luc Laprimobe, c'est 10h-18h samedi, espace Saint-Exupéry. À noter parmi les animations, une exposition de voitures anciennes et pour les enfants toute la journée, des jeux à énigmes.
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Il est déjà 11h sur CFM Radio. Eh oui, c'est pas facile. Faut retrouver le rythme scolaire, emploi du temps, activité au travail, les rendez-vous, tout ça. Allez, faut s'y remettre. Tove Lo arrive juste après les Cranberries.

0: Histoire, le nouveau The Odds sur CFM Radio. N'hésitez pas, quand vous ne savez pas quel titre a été diffusé sur CFM Radio, vous nous faites un petit mail à la Reda qu'on vous répondra. Good Neighbors et Renard et Jérôme Rascol pour les infos sur les monts de la Cône. C'est ce qui suit dans le prochain quart d'heure.
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0: Ouais, du coup, tu vas beaucoup moins vite. Mima et Rémi, pour le coup de filon PCV avec Babix, c'est dans quelques petites minutes. Mais d'abord, petit détour par les Monts de la Cône. Qu'est-ce qui fait l'actualité? La réponse avec Jérôme Rascol.
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2: Le centre d'incendie et de secours de Murat-sur-Vèbre dans le Tarn organise ce samedi une journée porte ouverte. À partir de 10h, de nombreuses démonstrations seront proposées au public. Elles visent à favoriser le recrutement de nouveaux sapeurs-pompiers volontaires entre 18 et 55 ans. Lieutenant Guillaume Land, chef de centre à la Cône et Murat-sur-Vèbre, et Roger Martinez, sergent-chef volontaire.
3: Aujourd'hui, nous avons un effectif de 21 sapeurs-pompiers volontaires sur Murat. La moitié de l'effectif dépasse les 45 ans. Donc aujourd'hui, on est obligé un peu d'anticiper sur le moyen terme. Le souhait est de remonter à 25 sapeurs-pompiers pour être un peu plus confortable dans les astreintes et les gardes et assurer un meilleur secours à la population. Mon prédécesseur, le lieutenant Mata, avait mis en place une coopération entre le centre de secours de la Cône et le centre de secours de Murat. L'idée est de mutualiser les effectifs et ça nous permet de mieux répondre aux alertes. Donc les gens qui souhaitent rentrer sapeurs-pompiers volontaires à Murat pourront aussi être sapeurs-pompiers à la Cône et inversement. Le centre de secours de la Cône est un peu le centre de support de la montagne sur les engins, ce qu'on appelle engins spécifiques, c'est-à-dire un CBEA, donc l'échelle aérienne, et notamment les porteurs d'eau et le secours routier. Donc effectivement, les sapeurs-pompiers de Murat, qui seront aussi en double affectation à la Cône, ont accès aux formations sur ces engins pour pouvoir intervenir avec.
4: Cette journée porte ouverte commencera à 10h, avec plusieurs ateliers, VSAV, avec démonstration. VSAV, c'est les ambulances, pour la démonstration du matériel, des mises en situation. On a un atelier CCF, donc c'est les véhicules incendie forêt, l'utilisation des lances, la tenue réglementaire pour être sur un feu de forêt. Après, nous aurons un atelier sur un CCFU, donc c'est le même que le véhicule pour les feux de forêt, mais il est aussi urbain. Donc on montrera comment c'est qu'on rentre dans des fumées, avec des aéries, quels gestes il faut faire pour rentrer dans une maison. Tout le panel des véhicules qui sont utilisés pour les interventions.
2: Il y aura de la restauration sur place ce samedi. Toutes les infos sont à retrouver sur la page Facebook de l'Amicale des sapeurs-pompiers de Murat-sur-Vèbre.
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0: Mima, bientôt 11h30, c'est l'heure de retrouver Rémi. Comme l'année dernière, hein, tous les jours vers 11h30, on retrouvera Rémi avec son invité pour parler musique. On vous fera découvrir un album toutes les semaines. C'est l'heure de PCV.
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0: Allô, Babix, bonjour.
2: Bonjour.
0: L'album s'appelle Amour Colosse. Il est paru en 2025. Et il est produit par JP Nataf. C'est votre septième album, Babix, hein, c'est ça?
2: Oui, je vous avoue, je n'ai pas compté. Mais vous devez être assez proche de la réalité, ouais.
0: Et en même temps, septième album perso, quoi, hein, parce que effectivement, s'il fallait compter toutes les collaborations avec les artistes comme Camélia Jordana, Elle, Grand Corps Malade, etc., etc., on n'arrive plus à compter, quoi. Je suis sûr.
2: Mais de toute façon, je pense que globalement, arrêtons de compter comme ça. Le monde ira mieux si on compte moins. Quand on aime, on ne compte pas.
0: Le travail ou le fait de sortir un album perso comme ça est très différent du travail de travailler comme réalisateur sur les albums des autres?
2: Non, pas réellement, d'autant plus que cette fois-ci, comme vous l'avez dit au début, je me suis payé les services de mon grand ami JP Nataf. Donc j'ai été dégagé d'une place qui peut être quelquefois un tout petit peu trop omnipotente, d'être à la fois le chanteur, le réalisateur, l'orchestrateur, etc. Et donc là, JP a vraiment fait, a eu vraiment une place, bah, celle que j'avais moi pour d'autres artistes, d'oreilles extérieures et de contradicteurs qui étaient très précieuses, ce qui fait que j'ai pu beaucoup plus me concentrer sur mon métier de chanteur. Finalement, j'ai presque l'impression que c'est le premier album où je suis le chanteur vraiment de mon album, quoi.
0: Ah oui, jusque-là, quand même.
2: Oui, bah avant, je crois que j'étais plus passionné par la fabrication, le côté laborantin qu'amène nécessairement un album. Et souvent, je m'occupais des voix un peu parce qu'il fallait le faire à la toute fin. Et là, vous avez dit que JP a produit l'album. En vérité, moi, j'avais déjà fait un gros travail avant d'arrangement, de choix de musiciens, etc. Mais au moment du studio, il était vraiment à une place qui était très très précieuse, qui était de vraiment arriver à jauger la nécessité d'une idée que j'avais ou pas. En fait, on a vraiment besoin dans ce genre de cas, quand on est chanteur ou chanteuse de ses propres chansons, d'avoir quelqu'un qui puisse un tout petit peu servir de modérateur, quoi, parce que sinon moi je suis capable de jamais m'arrêter, et JP a vraiment servi à ça, clairement.
0: L'album s'appelle Amour Colosse, on en écoute un extrait puis on se dit à demain. Salut Babix.
2: Allez, bonne journée, au revoir.

0: Les héros, titre 2 de l'album Amour Colosse de Babix. Babix est notre invité dans PCV cette semaine.
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0: Juliette Armanet, Sébastien Tellier, c'était Attraction. Et eux aussi, ils ont fait leur rentrée du côté de Cordes-sur-Ciel, Jack et Nina. On les retrouve avant les midis. Et puis on écoutera Allo et Blague juste après ça.
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0: Brooklyn in the Summer, c'était Aloe Black.
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2: À Lisle-sur-Tarn, dans le Tarn, il y a un musée atypique dans un lieu atypique. C'est le musée Art du Chocolat, qui donne à voir la rencontre entre la sculpture et le chocolat. Hervé Frézal, directeur.
3: Ce bâtiment, c'est un hôtel particulier du XVIIIe siècle et qui a une vraie singularité architecturale. Et c'est ce grand patio absolument gigantesque, on est sous 12 mètres à peu près, sous toit. Et qui a une fonction assez intéressante, ce patio. Il a une fonction thermique. C'est-à-dire que depuis le XVIIIe siècle, on se sert de cet espace pour climatiser le bâtiment. C'est ce qu'on appelle l'architecture bioclimatique du XVIIIe siècle. L'histoire de ces sculptures, elle est assez intéressante. Elle est liée à un maître chocolatier sculpteur albigeois qui s'appelle Michel Tommaso des Fosses. Il a commencé par réaliser des sculptures qui sont en lien avec le patrimoine local. C'est-à-dire que là, les différentes sculptures qu'on a sous les yeux ici sont vraiment des pièces centrales que vous retrouvez en vous promenant dans le village. Ça, c'est la fontaine du Griffou, là, c'est la pierre angulaire, on va dire, et un peu la mémoire de la Bastide de Lisle-sur-Tarn.
2: L'art de la sculpture sur chocolat a quelques particularités.
3: Ce qui rend singulier le travail du sculpteur chocolatier, c'est la question de la température et de la temporalité. C'est-à-dire quand on va travailler la sculpture sur pierre, sur bois, il peut faire 40 degrés, moins 10 degrés dans son atelier, on peut travailler. Avec le chocolat, on est au dixième de degré de température pour pouvoir faire une réalisation. Et d'ailleurs, c'est ce paramètre qui fait qu'on a beaucoup de sculpteurs de métier qui vont s'intéresser à ce matériau, parce que l'exercice artistique, technique et intellectuel même est vraiment différent. On doit travailler dans l'instant.
2: Et la visite se termine avec, bien sûr, une dégustation de chocolat.
3: Au-delà du plaisir de déguster des chocolats, l'idée centrale de cette dégustation, c'est de faire découvrir à nos visiteurs qu'il n'existe pas un chocolat, mais des chocolats.
2: Le musée Art du Chocolat dans le Tarn, c'est à Lisle-sur-Tarn, place des Arcades. Il organise également des ateliers pour petits et grands. Toutes les informations sont sur chocolat-tarn.fr.
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Zaoui, toxique et chic. Et il va être midi sur CFM Radio et partout sur le Tarn, Tarn-et-Garonne, Lot et Aveyron. Vous avez rendez-vous avec votre magazine d'actualité locale. Et oui, c'est la reprise pour tout le monde aussi sur CFM Radio. Sam Sauvage, allez faire bonne dans quelques minutes. Je vous rappelle que cet après-midi, vous retrouverez à partir de 14h Lisa Echen, dès 16h Gilles Barret pour vous accompagner. Et puis demain matin, 7h, il sera là encore en pleine forme, peut-être même avec des cadeaux. Je veux parler de Jérôme Rascol, ben oui, tous les matins entre 7h et 10h. Allez, je vous laisse ici, moi, avec un classique de la musique rock. Ben oui, Money for Nothing. On écoute Dire Straits. Bon mardi, belle reprise.

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1: Bonjour à tous, midi, vous êtes sur CFM Lacône.
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1: C'est Elsa Rehaut que nous retrouvons pour l'actualité. Bonjour Elsa.
3: Bonjour, bonjour à toutes et tous. Emmanuel Macron dans un lycée à Mende ce midi. Déplacement en Lozère du président de la République à l'occasion de la rentrée scolaire. Il est venu présenter le dispositif sans portable. Les téléphones sont en effet interdits pour les lycéens. C'est l'une des nouveautés de cette rentrée. Emmanuel Macron doit ensuite déjeuner à la cantine de l'établissement avant de rencontrer des étudiants et fonctionnaires stagiaires pour évoquer la réforme de la formation des enseignants. Les fonctionnaires qui sont appelés à une grande grève par la CGT. Une journée de mobilisation sur les salaires a été annoncée pour le 29 septembre par l'intersyndicale et la secrétaire générale de la CGT, Sophie Binet, appelle aujourd'hui à une journée noire sans service public pour protester contre le budget jugé régressif. Un couple placé en détention provisoire après sa mise en examen hier pour meurtre avec acte de torture et de barbarie. Annonce du parquet de Reims ce matin qui évoque un déchaînement de violence dépassant l'entendement. Ils sont suspectés d'avoir tué un homme de 47 ans la semaine dernière à Charleville-Mézières et de lui avoir fait subir, selon le procureur, de très graves violences sexuelles. Les faits commis sous fond de consommation d'alcool et de drogue ont été filmés. Un nouveau record du nombre de détenus, 89 668 en août, selon les chiffres du ministère de la Justice. C'est 6,5% de plus que l'an dernier et il manque plus de 26 000 places dans les prisons françaises. Troisième sortie de la Station Spatiale Internationale en 3 semaines pour Sophie Adonneau. L'astronaute française réalise une nouvelle mission extravéhiculaire à partir de 14h30 et elle sera cette fois la leader de l'opération menée avec une astronaute américaine. Objectif, changer un rétro-réflecteur de l'ISS. Et puis les dernières heures du mercato, le marché des transferts des joueurs de foot se referme ce soir juste avant 20h en France, clôture ensuite en Allemagne, en Italie et en fin de soirée en Angleterre et en Espagne. Hier, la Ligue 1 a battu son record pour le montant d'un transfert avec plus de 140 millions d'euros pour la signature de Bradley Barcola à Liverpool. C'est la fin de ce flash. Bonne journée.
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1: Le ciel sera dégagé cet après-midi sur les monts de Lacône et la montagne du Languedoc avec un beau soleil attendu et peu de vent. Côté température, ça grimpe cet après-midi avec 29 degrés prévus à Lacône. Pour demain matin, c'est frais avec 13 degrés attendus du côté de Moulamage. Il fera 28 degrés l'après-midi à la Salvetat-sur-Agoute avec le vent de nord-ouest qui soufflera une dizaine de kilomètres heure. Côté ciel, eh bien, ce sera peu nuageux en matinée. Le ciel sera voilé l'après-midi. Et puis pour jeudi, un ciel qui va se dégager. Quelques nuages de beau temps en matinée, un beau soleil pour l'après-midi et des températures toujours chaudes. 13 degrés, c'est les températures minimales attendues jeudi. Ça va grimper jusqu'à 29 degrés et les températures vont continuer de grimper en fin de semaine avec les 35 degrés qui devraient être atteints pour la journée de samedi. Bien sûr, nous vous en parlerons à nouveau sur CFM Lacône.
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15: Oxygène Intérim vous présente la rubrique emploi et vous souhaite une bonne journée.
1: Nous débutons ces offres d'emploi à la Salvetat sur Agoute où on cherche un infirmier, une infirmière en soins généraux. Situé dans le village de la Salvetat, vous travaillerez dans un EHPAD au cœur du parc naturel régional du Haut-Languedoc. On recherche donc un infirmier, une infirmière diplômée d'État pour rejoindre l'équipe soignante dans le cadre d'un départ à la retraite. Le contrat est en CDI 35 heures. Si l'offre vous intéresse, eh bien notez que son numéro est le 211-ZK-FB. Je répète, 211-ZK-FB. Nous continuons les offres d'emploi et nous allons rester sur la Salvetat où on cherche une aide à domicile, homme ou femme. Vous aurez pour mission principale d'aider, d'accompagner, de soutenir au quotidien les bénéficiaires. C'est un CDD de 6 mois, un temps partiel 24 heures semaine. Si l'offre vous intéresse, son numéro est le 213-BLLP. 213-BLLP. Ce numéro vous sert à retrouver l'offre sur le site francetravail.fr, mais aussi à postuler.
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1: Aujourd'hui dans le mag sur CFM Lacaune, nous sommes avec Éric Combon, dit Ricou, président de l'ACL, l'Athletic Club Lacaunais. Bonjour Éric.
2: Bonjour Marlise, bonjour à tout le monde.
1: Alors Éric, président depuis des années de l'ACL, est-ce qu'on compte encore?
2: Ah oui, ça fait quelques années, ça fait une quinzaine d'années. Bien que bon, des fois j'essaye de me passer la main plus jeune quoi, pour remettre un petit peu d'élan dans ce club. Mais bon, comme je leur ai dit à la dernière assemblée générale, j'ai des pieds dans du béton et là, c'est difficile d'en sortir. Donc, non, mais je désespère pas parce qu'on a des jeunes qui sont motivés, qui font de beaux trails, de longs parcours. Donc, peut-être qu'un jour ça viendra, quoi. Ils seront motivés pour me remplacer. Mais bon, encore, je reste là pour le Charcut Trail qui a lieu cette année, quoi.
1: Voilà. Donc, le Charcut Trail 2026, 20e édition. C'est aussi un anniversaire pour le Charcut Trail. Donc, ça arrive dans quelques jours. Pour rappel, le Charcut Trail, c'est deux courses adultes, des courses enfants, des randonnées, Et un événement, donc, qui fête sa 20e édition. Est-ce qu'on peut revenir un petit peu en arrière? Parce que déjà, on va parler de l'édition de 2025 qui a été un succès absolu. On peut le dire.
2: Oui.
1: Combien de participants?
2: Ah ben on a passé les 900 participants et savoir qu'aussi on a fait autant manger autant de personnes. Et vraiment, on n'était pas du tout prêt à tant de monde. C'est l'engouement, bon, peut-être ça devient un petit peu une mode, le trail. Alors voilà, peut-être aussi on a subi cet effet, mais aussi voilà l'accueil à Lacaune, le climat, l'ambiance qu'il y a dans ce club et sur la course, voilà, ça attire énormément de gens. Puis la meilleure publicité, c'est même pas, si les réseaux bien sûr, mais c'est plus le papier, c'est le bouche à oreille, quoi. Voilà, les gens ils parlent de Lacaune parce que voilà, c'est une exception, c'est une course exceptionnelle peut-être, et ils aiment se retrouver tous les ans.
1: Donc tous les ans, ils reviennent, ce sera donc le samedi, le dimanche, n'importe quoi,
2: oui. Allez,
1: ça y est, je mélange tout, le dimanche 6 du coup, 6 septembre, avec deux courses, on l'a dit, les courses enfants, les randonnées, mais c'est aussi le charcut trail. Alors,
2: voilà.
1: On va parler du trail, je laisse pour la fin, vraiment pour les sportifs, parce que c'est ce qui intéresse le plus.

0: Mais il y a aussi ce mot charcut, charcuterie. Alors, à la base, c'est parce qu'on passait un petit peu dans les entreprises de charcuterie.
1: Tout à fait.
0: Mais en fait, c'est aussi parce que la charcuterie est partout.
1: Voilà,
0: sur ce
1: elle est partout. Elle est offerte aux participants, à tous les participants, que ce soit course à pied ou randonnée, l'eau de charcuterie. Et ensuite, elle est sur le parcours parce qu'on met un challenge au milieu du, à la fin du parcours du 12 km et du 25 km. C'est-à-dire qu'au, au dernier kilomètre, on tire au sort un jambon et une personne ou une fille ou un garçon qui remporte ce jambon doit le ramener jusqu'à l'arrivée.
0: Donc
1: et
0: courir,
1: porter, courir ouais. Avec un jambon de 7 kilos dans les bras, souvent il y en a qui nous ont dit que ça fait plus mal aux bras que aux jambes. Mais voilà, après la charcuterie, ouais, elle est partout, elle est notamment à table, on donne des tranches généreuses de jambon de pays, du melsat, du boudin, enfin bon voilà, et de la saucisse grillée bien sûr. Et à cette occasion, il faudrait remercier en avant le syndicat des Salaisonniers, ainsi que tous les charcutiers qui nous ont aidés, les entreprises Roussali, Franvial, Rascol, Calas, enfin bref, tous là, vraiment, il faut un grand coup de chapeau, parce que sans eux, mais déjà, on ne fait pas d'omelette, mais aussi, on ne fait pas de charcuterie, parce que charcuterie, c'est charcutaille, la charcuterie, et ils jouent vraiment le jeu, et on les remercie énormément.
0: Alors, je pose juste une question, est-ce que sur les ravitaillements, il y a aussi de la charcuterie, ou non, quand même?
1: Absolument,
0: pas.
1: Absolument, oui, si, on met du sucré, on met du salé, et d'ailleurs, le syndicat des Salaisons nous fait un ravitaillement au 6e kilomètre, avec boudin, melsat, bougnette, enfin, tout ce qui passe, voilà, tout ce qu'on aime.
0: Après, on est lourd, quand même, non?
1: Eh bien, non, mais il y en a qui apprécient. Honnêtement, les premiers, non, ils passent. Mais les derniers, les randonneurs, alors, les randonneurs, ils raffolent, quoi. Voilà. Parce que, voilà, il y a du pain, il y a du rouge, enfin, à mon consommer, il y a des rations, bien sûr.
0: Merci, Eric.
1: Mais voilà, c'est important.
0: Donc, on va parler un petit peu de ces courses, parce qu'il y a aussi le paysage et le fait d'être ici, quand même, sur les monts de la Cône, qui fait le succès du charcuterie. Alors, deux courses, est-ce que tu peux nous rappeler leurs petits noms, qui sont aussi en lien avec la charcuterie, et le nombre de kilomètres? On va parler aussi un petit peu du parcours, qui évolue chaque année un petit peu.
1: Oui, effectivement, il a évolué cette année, parce que on tient à faire passer les coureurs dans le tunnel de la Cône. Et l'année dernière, donc, on avait un kilomètre du départ, l'accès au tunnel, et donc ça a été compliqué parce qu'on a envoyé plus de 600 ou 700 coureurs là en même temps. Donc ça a fait bouchon, ça a fait entonnoir. Donc on a décidé d'augmenter le kilométrage avant le tunnel. Donc on a modifié le parcours au début et on l'a rétréci à la fin. Donc le parcours du 12 kilomètres, bien sûr, il passera par ce fameux tunnel. Et ensuite, bon, il y aura ravitaillement aux 6 kilomètres. Ce parcours, cette course s'appelle le Kamatsu, donc le jambon dans notre patois local.
0: Tout à fait.
1: Et ensuite, le trail du Montalet qui fait 25 kilomètres. Donc l'appareil, il prend le même circuit jusqu'au 9e kilomètre. Et ensuite, il bifurque pour monter sur le col du Montalet, sur la Vierge du Montalet, pardon, avec un ravitaillement aussi là au 12e kilomètre, au 18e et un, bien sûr, copieux à l'arrivée.
0: Donc 12 et 25 kilomètres, ce sont deux courses qui comptent pour le challenge du parc naturel régional du Haut-Languedoc. C'est important aussi de le signaler parce qu'il y a beaucoup de coureurs en fait qui tentent de remporter ce challenge. Est-ce que sur ces courses, il y a beaucoup de Laconnais ou est-ce que malheureusement pour le charcuterie, ben c'est compliqué parce qu'on aide à l'organisation, donc on peut pas aller courir.
1: Ouais, donc ce qui tombe bien, c'est que le charcuterie arrive en fin de challenge. Donc si vous voulez, les parcours sont déjà, enfin les classements sont déjà un peu établis.
0: D'accord.
1: À quelques points près. Donc ce qui nous permet de garder nos Laconnais pour organiser le charcuterie. S'il y en a un, par exemple, qui manque, mettons, une dizaine de points pour passer à un autre candidat et finir sur une marche plus haute du podium, là, bien sûr, on le laisserait courir.
0: D'accord.
1: Mais en général, oui, il y a une dizaine là qui doivent participer au charcuterie, au challenge, pardon. Et oui, non, mais c'est tout un mérite parce que c'est un challenge qui comporte 25 courses, sur tout le territoire du parc naturel régional du Haut-Languedoc. Et donc voilà, il faut être assidu, il faut être en forme parce que bon, c'est quand même des distances qui varient de 10 km jusqu'à avoir 35 pour certaines courses et avec le dénivelé positif qui va avec, quoi.
0: Justement, on n'a pas parlé du dénivelé là pour la course du Kamatsu et du trail du Montalet, parce que pour monter au Montalet, même, enfin, il y a quand même un dénivelé assez important, je suppose.
1: Ouais, au cumulé, il y a 1000 mètres de cumulé, donc si tu veux, c'est un parcours sélectif, bien que bon, c'est beaucoup de pistes et de monotraces, énormément de monotraces, parce que vraiment avec Jeannot, là on a fait un parcours typique trail, c'est-à-dire que les trailers, ils aiment pas trop courir sur des grandes pistes plates ou qui montent même en lacets. Ce que le trailer, c'est des singles, des monotraces, voilà, où c'est qu'on se suit un derrière l'autre.
0: Ça veut dire on passe dans la piste du chevreuil, quoi, entre guillemets.
1: Voilà, un petit peu, ou du sanglier, voilà.
0: Du sanglier.
1: Bon, okay. Bien qu'on a bien nettoyé, hein, je veux dire, oui. Là aussi, on s'est appliqué pour ça. Et ouais, 1000 mètres de dénivelé, c'est avec un accès au point culminant du Tarn, quoi. Et puis après, voilà, c'est que casse-pattes un petit peu, il y a des montées, il y a des descentes. Mais au 20e, il y a encore une petite montée qu'il faudra garder des forces parce que on a 20 km dans les jambes, il y a 300 mètres de montée, mais c'est assez raide. Et après, bon, c'est la délivrance, c'est 4 km de descente et puis voilà, jusqu'à l'arrivée. Et le 12 km, donc, lui, il fait que 300 mètres de dénivelé. Donc, c'est ouvert un peu plus, c'est un peu moins sélectif. Et après, bon, si c'est trop dur, il y a la Bougnette, qui fait 5 km. Et là, c'est deux tours autour du stade de rugby, on monte au Tioy, si on redescend. Enfin, c'est un petit parcours un peu plus facile, quoi.
0: On va dire ça, c'est pour, les amateurs, mais les amateurs.
1: Ouais, ceux qui veulent
0: sportifs,
1: se mettre à la course à pied, se tester, voilà.
0: Qui se lance. Donc, la Bougnette. Et puisqu'on parle aussi des petits parcours, il y a aussi les parcours jeunesse, enfants, puisque, on le rappelle aussi, à l'ACL, il y a une partie jeunesse, il y a même un baby athlée, pour les tout petits. Donc, là aussi, on met à l'honneur la course, dès le plus jeune âge.
1: Oui, c'est Claude Sylvestre qui s'en occupe, notre coach de
0: J'allais
1: de
0: dire,
1: l'école.
0: Lui aussi, ça fait un petit moment qu'il est à l'ACL.
1: Oui. Non, on ne va pas dévoiler son âge, mais il y a plusieurs décennies, tout à fait. Et donc, lui s'occupe de ces courses pour enfants, et donc, c'est ouvert à vraiment de 4 ans jusqu'à les minimes, après, parce que les minimes peuvent passer sur la Bougnette. Mais les petits, bon, il faut un tour d'un kilomètre, après, ça va crescendo, quoi, hein, dès qu'ils sont un peu plus grands, 2 kilomètres, jusqu'à 3 kilomètres. Mais voilà, souvent, il y a les parents qui courent avec, c'est assez rigolo aussi. Et puis voilà, ils s'éclatent les gosses. Ce qui est marrant aussi, c'est que ils partent vraiment en sprint au début, et souvent à la fin, il y en a qui pleurnichent parce que
0: c'est
1: parce
0: dur,
1: que
0: ben.
1: Ils ont perdu, ils croyaient gagner, mais un kilomètre c'est long pour un enfant, c'est vrai.
0: Ah oui,
1: mais
0: c'est
1: bon,
0: vrai.
1: C'est bien quoi, c'est folklorique.
0: Donc c'est aussi à voir. Et puis on n'oublie pas les randonneurs parce que là aussi, ben il y a deux belles randonnées. Une plus ou moins compliquée, l'autre un peu plus facile,
1: oui,
0: ouverte à tous.
1: Oui, la plus facile, bien sûr, c'est celle qui
0: de
1: tourne
0: 5 km,
1: autour.
0: C'est ça?
1: Voilà, la 5 km autour, comme la Bougnette. Et là, celle de la randonnée, bon, qui fait 12 km, elle le passe dans le sens inverse du Kamatsu. Donc voilà, ça permet aux dames ou aux copains que les coureurs ou les coureuses courent dans le, eh bien, ils se croiseront dans l'autre sens.
0: Voilà, s'il y a des accompagnateurs.
1: Voilà,
0: ça
1: les accompagnateurs peuvent participer à la randonnée pour, elle le fait, ouais, 12 kilomètres avec, le circuit à la mer de la Bougnette. Du Kambatsu.
0: Du Kambatsu. C'est un peu dur, hein, tous ces noms.
1: Ouais.
0: Non, puis là, on sent, hein, on est vraiment sur la dernière ligne droite. Donc, Eric, il est à fond pour tout préparer, même si ça fait 20 ans. Et ben, il y a toujours des petites choses à prévoir. Alors, justement, il y a la sécurité. On en parle aussi. Il y a le balisage, je suppose. Il y a tout ce qui est ravitaillement. Donc, ben, tout ça, c'est à préparer en amont. Donc, félicitations.
1: Ah, oui, oui.
0: Enfin, il faut le dire.
1: Oui.
0: Parce que vous y travaillez quand même. Vous allez faire le parcours plusieurs fois,
1: d'ailleurs, bon, la course est le 6 septembre et le 7, le lendemain, on s'occupe déjà de l'édition 2027. Donc, non, mais après, on a énormément, heureusement, de soutien avec des bénévoles, parce que sans bénévoles, bien sûr, il n'y a pas de course. C'est des gens formidables qui sont là. Dès qu'on les appelle, ils sont disponibles. Et donc, on a à peu près 60 bénévoles. Et donc, voilà, il faut les remercier. Ensuite, bon, le jour de la course, il y a aussi bon les secouristes, heureusement, on a aussi un docteur qui se déplace sur site, et donc, voilà, la sécurité, elle est une priorité, et on met tout en œuvre pour que tout se passe bien, quoi. Voilà.
0: Voilà, et s'il fait du vent, essayez d'avoir le jambon pour le dernier kilomètre, comme ça on s'envole pas. Voilà,
1: voilà
0: ce qu'on m'a dit l'autre. L'autre
1: ah oui,
0: jour, on m'a dit ça, c'est pas mal.
1: C'est vrai.
0: Alors juste pour s'inscrire, que ce soit pour toutes les courses, les randonnées, que ce soit aussi pour le repas, alors soit il y a un petit fascicule pour ceux qui aiment le papier, où c'est qu'on le trouve ce fascicule? On peut l'imprimer finalement?
1: Oui, on peut l'imprimer sur notre site acelacone.fr. Il y en a aussi chez Ricou, il y en a à l'office de tourisme, il y en a au camping pour les touristes, si des fois il y en a qui restent encore au mois de septembre. Et sinon, oui, sur le site acelacone.fr, on peut s'inscrire sur site avec une plateforme qui s'appelle Click & Go, et on s'inscrit aussi aux courses comme au repas, quoi.
0: Donc ça, voilà. C'est parfait. Est-ce qu'on peut venir s'inscrire le matin même de la course ou non ?
1: On pourra s'inscrire, oui, sur la course. Maintenant, ce qui risque d'être difficile, c'est d'avoir des places pour le repas. Voilà, parce que bon, la salle de la pétanque, l'année dernière, on a fait manger à peu près 900 repas, mais parce que bon, on a été réactif, on a commencé à faire manger très tôt, vers 11h30, donc ça a permis de faire un roulement.
0: Ah oui.
1: Mais bon, on risque limiter cette année, parce que vraiment, c'était... Quand on fait pas les choses comme il faut, on les fait pas bien. Donc nous, ce qu'on veut, c'est mettre de la qualité, mais on les fera manger, les gens, mais peut-être il y en a qui mangeront dehors, je sais pas, on verra. On s'adaptera, de toute façon.
0: Allez, on s'adapte. Donc ça, on le rappelle, dimanche pour le charcuterie, dimanche donc 6 septembre. Et juste peut-être un dernier mot, parce que j'ai vu sur votre page Facebook, il y avait aussi une mobilisation aux côtés de l'association Imagine for Margot pour aider les enfants qui sont malades du cancer. L'année dernière, il y avait un record qui avait été dépassé, 1100 euros qui ont été donnés à l'association. Donc une tombola sera encore là sur place, puisque c'est en fait des membres de la CL hein, qui s'occupent aussi, oui. Qui font partie d'Imagine for Margot.
1: Oui, oui, on peut les citer, c'est Emmanuel et Paola qui s'occupent de ça, ainsi que leur fils Daniel, et donc voilà, ils mettent en avant cette association, Imagine for Margot, parce que moi bon, c'est une association pour les enfants malades du cancer, et donc oui, dès que Manu nous en a parlé, on n'a pas hésité une seconde à nous proposer de faire une tombola. Ainsi que voilà, on offre à peu près une quinzaine de jambons lors de cette tombola. J'ai appris que Samir aussi au camping, il offrait une nuitée dans un chalet.
0: Dans sa cabane dans les arbres.
1: Dans sa cabane dans les arbres.
0: Ah, c'est pas mal, hein, moi je trouve.
1: Et tout à l'heure, j'ai appris que Franck Martinez, le président des Salaisonniers, du syndicat des Salaisonniers, nous offrait aussi 6 lots de charcuterie pour permettre à cette tombola d'être un peu plus étoffée. Quoi, là.
0: Et bien donc, on n'hésite pas, on peut faire aussi une bonne action, on peut venir profiter autrement aussi de notre territoire grâce à ce charcuterie 20e édition et déjà une 21e en préparation parce que Eric, on l'arrête pas.
1: Non, non, c'est vrai. Parce que avant les 20 charcuteries, on avait fait 20 foulées laconaises, c'est-à-dire que c'était des courses sur route qu'on partait du centre du village et on faisait des boucles 3 ou 4 kilomètres à faire plusieurs fois. Donc ça a duré 20 ans. On a vu même un parrain au 20e anniversaire en 2004 de Stéphane Diagana qui s'était déplacé.
0: Ah oui.
1: Oui, oui, parce qu'il a de la parenté sur les Vidals. Et là, cette année, mais bon, on n'a pas de partenaire particulier, mais bon.
0: Déjà Eric, hein. Moi j'ai envie de dire, il y a Eric Cambon. Voilà, donc déjà, c'est. Écoute, merci beaucoup Eric. Et puis on n'oublie pas que le départ se fera bien sûr dans le centre de la Cône, comme chaque année.
1: Voilà, comme chaque année. Il y aura un départ fictif du stade jusqu'à l'avenue de Leroy. Et ensuite, tout le monde se réunit là. Et le départ est donné à 9h, normalement précise, si tout le monde est prêt. Et après, voilà.
0: Hop. C'est parti.
1: Une fois que les cloches sonnent, parce qu'on donne le départ avec des cloches de vaches. Ici, c'est un milieu rural. Donc voilà, dès que les cloches sonnent, et bien, hop, les coureurs, allez. Il leur tarde qu'un truc, c'est que ces cloches sonnent, parce qu'il y a un peu de stress au départ. Et puis voilà, une fois qu'on est parti, c'est fini.
0: Et donc, si vous avez envie, vous, de participer à votre manière, et bien, venez les applaudir en centre-ville de la Côte,
1: ah oui,
0: à 9h précise. Merci beaucoup, Eric.
1: Avec plaisir, Marlise. Au revoir.
0: Au revoir.

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1: L'actualité, Elsa Ruot. Bonjour Elsa.
2: Bonjour, bonjour à toutes et tous. Emmanuel Macron dans un lycée à Mende ce midi. Déplacement en Lozère du président de la République à l'occasion de la rentrée scolaire. Il est venu présenter le dispositif sans portable. Les téléphones sont en effet interdits pour les lycéens. C'est l'une des nouveautés de cette rentrée. Emmanuel Macron doit ensuite déjeuner à la cantine de l'établissement avant de rencontrer des étudiants et fonctionnaires stagiaires pour évoquer la réforme de la formation des enseignants. Les fonctionnaires qui sont appelés à une grande grève par la CGT. Une journée de mobilisation sur les salaires a été annoncée pour le 29 septembre par l'intersyndicale et la secrétaire générale de la CGT, Sophie Binet, appelle aujourd'hui à une journée noire sans service public pour protester contre le budget jugé régressif. Un couple placé en détention provisoire après sa mise en examen hier pour meurtre avec acte de torture et de barbarie. Annonce du parquet de Reims ce matin qui évoque un déchaînement de violence dépassant l'entendement. Ils sont suspectés d'avoir tué un homme de 47 ans la semaine dernière à Charleville-Mézières et de lui avoir fait subir, selon le procureur, de très graves violences sexuelles. Les faits commis sous fond de consommation d'alcool et de drogue ont été filmés. Un nouveau record du nombre de détenus, 89 668 en août, selon les chiffres du ministère de la Justice. C'est 6,5% de plus que l'an dernier et il manque plus de 26 000 places dans les prisons françaises. Troisième sortie de la Station Spatiale Internationale en 3 semaines pour Sophie Adonneau. L'astronaute française réalise une nouvelle mission extravéhiculaire à partir de 14h30 et elle sera cette fois la leader de l'opération menée avec une astronaute américaine. Objectif, changer un rétro-réflecteur de l'ISS. Et puis les dernières heures du mercato, le marché des transferts des joueurs de foot se referme ce soir juste avant 20h en France. Clôture ensuite en Allemagne, en Italie et en fin de soirée en Angleterre et en Espagne. Hier, la Ligue 1 a battu son record pour le montant d'un transfert avec plus de 140 millions d'euros pour la signature de Bradley Barcola à Liverpool. C'est la fin de ce flash. Bonne journée.
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C'était Stupid Song d'Olivia Rodrigo sur CFM Lacone. Un concert d'exception vous attend ce dimanche 6 septembre à 15h à la salle des associations de nage. Nous avons le plaisir, en tout cas la communauté de communes du Haut-Languedoc a le plaisir d'annoncer la venue de la Lyre Bitéroise accompagnée de Cécilia Cole pour un concert donc exceptionnel à travers un programme best-of. Les musiciens proposeront au public une sélection des morceaux les plus appréciés de leur répertoire. Ce spectacle conçu pour tous les publics promet un moment de partage, d'émotion, de convivialité dans un cadre chaleureux et festif, le temps d'une après-midi. Donc n'hésitez pas, vous pouvez d'ores et déjà réserver votre place sur le site de la communauté de communes du Haut-Languedoc dans l'onglet réservé. Et sinon, vous pouvez aussi appeler le 06 62 86 16 24. 06 62 86 16 24. Pour le tarif, c'est 13 euros en tarif plein. C'est gratuit pour les moins de 13 ans.

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1: Boulevard désert, en featuring avec Carbone, c'est pas si facile sur CFM Lacône. En tout cas, ce qui est facile, c'est encore de profiter de l'espace des sources chaudes. Jusqu'au 4 septembre, des horaires spéciaux, donc pour aujourd'hui, jeudi et vendredi, c'est midi 19h30. Pour mercredi, 14h-19h30. Notez que le bassin extérieur sera ouvert jusqu'au 4 septembre de 14h à 18h. Et notez qu'ensuite, la piscine sera fermée pour vidange annuel, donc du 5 au 13 septembre. Pour toutes les informations, c'est au 05 63 37 69 90.

après ce James Morrison, eh bien, on va retrouver Aretha Franklin. Et puis, on retrouvera aussi Jérôme à 13h avec le coup de projecteur. Lisa vous accompagnera de 14h à 16h. Et puis, Gilles sera à nouveau présent avec vous aujourd'hui de 16h à 18h. Nous, on se retrouve en toute fin de journée. Je vous souhaite une belle après-midi sur CFM La Côte.

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1: Le centre d'incendie et de secours de Murat-sur-Vèbre dans le Tarn organise ce samedi une journée porte ouverte. À partir de 10h, de nombreuses démonstrations seront proposées au public. Elles visent à favoriser le recrutement de nouveaux sapeurs-pompiers volontaires entre 18 et 55 ans. Lieutenant Guillaume Land, chef de centre à Lacône et Murat-sur-Vèbre, et Roger Martinez, sergent-chef volontaire.
2: Aujourd'hui, nous avons un effectif de 21 sapeurs-pompiers volontaires sur Murat. La moitié de l'effectif dépasse les 45 ans. Donc aujourd'hui, on est obligé un peu d'anticiper sur le moyen terme. Le souhait est de remonter à 25 sapeurs-pompiers pour être un peu plus confortable dans les astreintes et les gardes et assurer un meilleur secours à la population. Mon prédécesseur, le lieutenant Mata, avait mis en place une coopération entre le centre de secours de la Cône et le centre de secours de Murat. L'idée est de mutualiser les effectifs et ça nous permet de mieux répondre aux alertes. Donc les gens qui souhaitent rentrer sapeurs-pompiers volontaires à Murat pourront aussi être sapeurs-pompiers à la Cône et inversement. Le centre de secours de la Cône est un peu le centre de support de la montagne sur les engins, ce qu'on appelle engins spécifiques, c'est-à-dire un CBEA, donc l'échelle aérienne, et notamment les porteurs d'eau et le secours routier. Donc effectivement, les sapeurs-pompiers de Murat, qui seront aussi en double affectation à la Cône, ont accès aux formations sur ces engins pour pouvoir intervenir avec.
3: Cette journée, les portes ouvertes, commencera à 10h, avec plusieurs ateliers, VSAV, avec démonstration. VSAV, c'est les ambulances pour la démonstration du matériel, des mises en situation. On a un atelier CCF, donc c'est les véhicules incendie forêt, l'utilisation des lances, la tenue réglementaire pour être sur un feu de forêt. Après, nous aurons un atelier sur un CCFU, donc c'est le même que le véhicule pour les feux de forêt, mais il est aussi urbain. Donc on montrera comment c'est qu'on rentre dans des fumées avec des aéries, quels gestes il faut faire pour rentrer dans une maison. Le panel des véhicules qui sont utilisés pour les interventions.
1: Il y aura de la restauration sur place ce samedi. Toutes les infos sont à retrouver sur la page Facebook de l'Amicale des sapeurs-pompiers de Murat-sur-Vèbre.
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1: Bonjour tout le monde, il est 14h. Vous entendez ce silence inversement proportionnel au bruit dans les écoles. Compensé en montant le volume du poste de radio. Vous aurez Madonna, Frank Walker ou tout de suite Miles Kin et on vous donnera des nouvelles de nos départements, le Tarn et Garonne, le Lot et l'Aveyron, tout cet après-midi sur CFM. Allez.

0: Frank Walker avec Dustin Lynch sur CFM Radio. Vous avez encore Simon & Garfunkel ou Albin de la Simone. Et puis on vous amènera avec nous du côté du Tarn-et-Garonne à propos de la fête des vendanges qui se profile pour ce dimanche du côté du domaine de Montels. Au menu, des dégustations bien sûr, et puis tout un tas d'animations. Vous pourrez suivre en direct sur CFM Radio. On vous parlera aussi de la fête des sports de Montauban en direct aussi, mais pour la journée de ce samedi. Prochain coup de projecteur sur ce qui se passe en Tarn-et-Garonne dans 10 minutes. Ne bougez pas.
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0: El Condor Passa. Après Simon & Garfunkel et avant The Police ou Muse, direction le domaine de Montels à Albias, en Tarn-et-Garonne. On y sera en direct toute la journée de ce dimanche sur CFM Radio pour vous faire vivre la fête des vendanges du domaine de Montels. Tout de suite un avant-goût avec Rémi Taureau et la CFM Montauban.
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2: Dimanche 6 septembre, le domaine de Montels à Albias célèbre ses vendanges avec une journée d'animation. Parmi les rendez-vous proposés, la vigne Run Color, une course festive imaginée par Camille Julliard, chargée de communication du domaine et créatrice de Mud Adventure.
3: La vigne Run Color qui aura lieu le matin de 10h30 pour le 5 km et le 10 km, le départ est à 10h45.
4: C'est quoi le concept ?
3: Le concept, c'est 5 km dans les vignes du domaine, avec des obstacles et surtout un lancer de poudre à chaque kilomètre. Cette année, le thème, c'est notre boisson phare, le rose théorie, boisson rosée un peu, donc les couleurs seront essentiellement roses, voilà, pour l'ambiance.
4: Ok. Le reste du temps, t'es sur le site ici et t'as une autre activité.
3: Oui, ça s'appelle Mud Adventure. J'ai créé ça il y a maintenant 1 an et demi. Ce sont des parcours d'obstacles en autonomie. Vous pourrez rester 1 heure, 2 heures, 3 heures pour faire du parcours d'obstacles. Et à côté de ça, je crée des aventures ludiques, plus, un peu moins sportives, autour d'ambiances de nos émissions de télé préférées, comme Koh-Lanta ou Fort Boyard.
4: D'accord. Et est-ce que dimanche prochain, il y aura quelque chose qui se fera sur cet espace-là ?
3: Bien sûr. Ouais. Je fais une porte ouverte aussi, donc la journée, pendant toute la journée, les participants pourront venir découvrir le parcours d'obstacles, quelques jeux pour les groupes, mais c'est surtout le parcours d'obstacles en autonomie. Donc pour les enfants à partir de 8 ans et les adultes jusqu'à 70 ans.
2: Avec la vigne Run Color, Camille Julliard propose une course haute en couleur au cœur du vignoble, une animation qui mêle sport et convivialité dans l'esprit de cette fête des vendanges. Rendez-vous dimanche 6 septembre au domaine de Montels à Albias. Suivez l'événement en direct sur CFM grâce au studio mobile implanté au cœur de l'événement. À dimanche dans les vignes.
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1: Vous écoutiez Muse avec Ellie Goulding à l'instant. On vous parlait vin dans notre dernier coup de projecteur depuis CFM Montauban dans 10 minutes à propos de la fête des vendanges de Montel, ce qu'on vous fera vivre en direct sur CFM Radio, du vin et du chocolat. Ça, c'est le prochain coup de projecteur là depuis CFM Corde dans le Tarn. Ce sera dans un gros quart d'heure qu'on vous fera visiter le musée Art du Chocolat. C'est à Lille-sur-Tarn. Entre-temps, vous aurez Jérémy Frérot, Leon Bridges ou Coldplay tout de suite et Viva la Vida!

0: Leon Bridges, Light the Way. Amateur de chocolat et de sculpture, pour les deux à la fois, visitez le musée Art du Chocolat. C'est à Lille-sur-Tarn, dans le Tarn. On vous proposera une visite en 2 minutes et auditive dans un prochain coup de projecteur que vous aurez après Nickelback pour la suite de la playlist.
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0: Far Away, Nickelback. Vous aurez Titio et Flo de la Vega après un détour par l'île sur Tarn à propos d'un musée. Le musée Art du Chocolat. Tout est dans les yeux, mais aussi sur les papilles. Un coup de projecteur de Nina, CFM Corte-sur-Ciel.
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2: À l'Île-sur-Tarn, dans le Tarn, il y a un musée atypique dans un lieu atypique. C'est le musée Art du Chocolat, qui donne à voir la rencontre entre la sculpture et le chocolat. Hervé Frézal, directeur.
3: Ce bâtiment, c'est un hôtel particulier du XVIIIe siècle et qui a une vraie singularité architecturale. Et c'est ce grand patio absolument gigantesque. On est sous 12 mètres à peu près, sous toit. Et qui a une fonction assez intéressante, ce patio. Il a une fonction thermique. C'est-à-dire que depuis le XVIIIe siècle, on se sert de cet espace pour climatiser le bâtiment. C'est ce qu'on appelle l'architecture bioclimatique du XVIIIe siècle. L'histoire de ces sculptures, elle est assez intéressante. Elle est liée à un maître chocolatier sculpteur albigeois qui s'appelle Michel Tommaso Desfosses. Il a commencé par réaliser des sculptures qui sont en lien avec le patrimoine local. C'est-à-dire que là, les différentes sculptures qu'on a sous les yeux ici sont vraiment des pièces centrales que vous retrouvez en vous promenant dans le village. Ça, c'est la fontaine du Griffou, là, c'est la pierre angulaire, on va dire, et un peu la mémoire de la Bastide de l'Île-sur-Tarn.
2: L'art de la sculpture sur chocolat a quelques particularités.
3: Ce qui rend singulier le travail du sculpteur chocolatier, c'est la question de la température et de la temporalité. C'est-à-dire quand on va travailler la sculpture sur pierre, sur bois, il peut faire 40 degrés, moins 10 degrés dans son atelier, on peut travailler. Avec le chocolat, on est au dixième de degré de température pour pouvoir faire une réalisation. Et d'ailleurs, c'est ce paramètre qui fait qu'on a beaucoup de sculpteurs de métier qui vont s'intéresser à ce matériau, parce que l'exercice artistique, technique et intellectuel même est vraiment différent. On doit travailler dans l'instant.
2: Et la visite se termine avec, bien sûr, une dégustation de chocolat.
3: Au-delà du plaisir de déguster des chocolats, l'idée centrale de cette dégustation, c'est de faire découvrir à nos visiteurs qu'il n'existe pas un chocolat, mais des chocolats.
2: Le musée Art du Chocolat dans le Tarn, c'est à l'Île-sur-Tarn, place des Arcades. Il organise également des ateliers pour petits et grands. Toutes les informations sont sur chocolat-tarn.fr.
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1: Profitez encore de cette 14e heure de la journée qui se termine avec Sting. Tout de suite, vous aurez System of a Down et puis boum, les 15h, toujours sur CFM Radio en musique et en info locale. Bon après-midi.

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1: 15h, tout rond. CFM Radio pour les amateurs de cailloux. Un inventaire géologique est en cours sur 6 communes autour de Caylus. C'est l'Atlas de la biodiversité communale qui est en cours. Et parmi ces inventaires, les cailloux, les curiosités géologiques. On vous en parlera avec l'association des phosphatières du Quercy et le programme Vigitaire qui lui concerne absolument tout le monde du Tarn, du Tarn-et-Garonne, du Lot et de l'Aveyron. CFM Radio, ce sera de la musique, bien sûr. The Avenger, Miley Cyrus ou tout de suite Bazar Bellamy pour Un homme.

0: Miley Cyrus avec Lindsay Buckingham sur CFM Radio. Vous aurez Moziman ou David Bowie pour la suite de ce qu'on vous propose côté musique. Et si vous êtes bien baladé cet été et que vous êtes revenu chez vous en vous disant qu'il y avait des nouvelles curiosités géologiques qui venaient d'apparaître, eh bien, il vous faut... En tout cas, vous pouvez les déclarer via le programme Vigiterre, un inventaire géologique national. Tout le monde peut participer pour signaler les nouveaux sites, les répertorier. On vous dira tout avec l'association des phosphatières du Quercy dans notre prochain coup de projecteur. Dans 10 minutes, ne changez rien.
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2: Un atlas de la biodiversité est en cours sur 6 communes de l'Est de Tarn-et-Garonne autour de Quélus. Il comprend un inventaire participatif géologique via le programme Vigitaire dont nous parle Thierry Pellissier de l'association des phosphatières du Quercy.
3: Alors cet inventaire, c'est pas une démarche locale, c'est une démarche nationale. Ça s'appelle Vigitaire. Et c'est un programme de sciences participatives qui est développé par le Muséum d'Histoire Naturelle de Paris. En fait, ça s'appuie sur des réseaux de relais locaux, donc il y a des personnes référentes localement, mais c'est destiné à impliquer toutes les personnes intéressées, sans qu'elles aient besoin d'ailleurs de compétences particulières en géologie. Voilà, ça c'est le but de cet inventaire, c'est de garder la mémoire d'affleurements, en fait, de roches, d'un endroit où on voit le sous-sol, qui sont mis à jour soit naturellement, alors ça peut être des éboulements, des glissements de terrain, enfin des rayons, soit et surtout même avec des travaux, genre bord de route, les fondations, les assainissements pour les maisons isolées, etc. Et parce que très souvent, ces travaux mettent à jour des affleurements qui sont des objets qui demeurent inconnus, à la différence de l'archéologie, parce qu'en archéologie, tout est répertorié normalement, mais pour la géologie, pas du tout. Donc le but, c'est d'inventorier ces éléments-là, et surtout pour les affleurements qui vont disparaître rapidement. C'est d'ailleurs qui vont disparaître soit sur la végétation, soit plus couramment sous le béton, le comblement, l'enrochement, etc. Mais dans tous les cas, ce qu'il faut bien dire, c'est qu'on est dans une logique d'inventaire et non pas de protection. Donc ça veut dire que ça ne crée aucune contrainte pour le propriétaire du terrain ou tout ça. C'est vraiment quelque chose, c'est simplement un inventaire, garder la trace de ces affleurements.
2: Pour participer, il vous suffit d'avoir un appareil photo dans votre poche, éventuellement une adresse mail. Plus d'infos sur Vigitaire.
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0: Mark Sands, Wake Up. C'est la rentrée. CFM Radio, on vous la souhaite excellente. La rentrée pour les classes, bien sûr, mais aussi pour les associations. Les forums d'associations sont organisés un petit peu partout pour que vous puissiez choisir ce qui vous fera le plus vibrer toute cette année encore. On vous proposera un détour par celui de Luc Laprimaube aux portes de Rodez. Ce sera samedi prochain et notre prochain coup de projecteur dans 10 minutes. Pour maintenant, c'est l'album de la semaine, le PCV. Et Rémi est au bout du fil de son téléphone toute cette semaine. Babix.
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6: Allô, Babix, bonjour.
3: Bonjour.
6: L'album s'appelle Amour Colosse. Il est paru en 2025. Et il est produit par JP Nataf. C'est votre septième album, Babix, hein, c'est ça ?
3: Oui, je vous avoue, j'ai pas compté, mais vous devez être assez proche de la réalité, ouais.
6: Et en même temps, septième album perso, quoi, hein, parce que effectivement, s'il fallait compter toutes les collaborations avec les artistes comme Camélia Jordana, Elle, Grand Corps Malade, etc., etc., on n'arrive plus à compter, quoi, je suis sûr.
3: Bah, de toute façon, je pense que globalement, arrêtons de compter comme ça. On... le monde ira mieux si on compte moins. Quand on aime, on ne compte pas.
6: Le travail ou le fait de sortir un album perso comme ça est très différent du travail de travailler comme réalisateur sur les albums des autres ?
3: Non, pas réellement. D'autant plus que cette fois-ci, comme vous l'avez dit au début, je me suis payé les services de mon grand ami JP Nataf. Donc j'ai été dégagé d'une place qui peut être quelquefois un tout petit peu trop omnipotente, d'être à la fois le chanteur, le réalisateur, l'orchestrateur, etc. Et donc là, JP a vraiment fait, a eu vraiment une place, bah, celle que j'avais moi pour d'autres artistes, d'oreilles extérieures et de contradicteurs qui étaient très précieuses, ce qui fait que j'ai pu beaucoup plus me concentrer sur mon métier de chanteur. Finalement, j'ai presque l'impression que c'est le premier album où je suis le chanteur vraiment de mon album, quoi.
6: Ah oui, jusque-là, quand même.
3: Oui, bah avant, je crois que j'étais plus passionné par la fabrication, le côté laborantin qu'amène nécessairement un album. Et souvent, je m'occupais des voix un peu parce qu'il fallait le faire à la toute fin. Et là, alors, vous avez dit que JP a produit l'album. En vérité, moi, j'avais déjà fait un gros travail avant d'arrangement, de choix de musiciens, etc. Mais au moment du studio, il était vraiment à une place qui était très, très précieuse, qui était de vraiment arriver à jauger la nécessité d'une idée que j'avais ou pas. Enfin voilà, en fait, on a vraiment besoin, dans ce genre de cas, quand on est chanteur ou chanteuse, de ses propres chansons, d'avoir quelqu'un qui puisse un tout petit peu servir de modérateur, quoi, parce que sinon moi je suis capable de jamais m'arrêter, et JP a vraiment servi à ça, clairement.
6: L'album s'appelle Amour Colosse, on en écoute un extrait puis on se dit à demain. Salut Babix.
3: Allez, bonne journée, au revoir.

0: Les héros, titre 2 de l'album Amour Colosse de Babix. Babix est notre invité dans PCV cette semaine.
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0: My Girl, The Temptations sur CFM Radio. C'est donc la rentrée le 1er septembre et comme le 1er janvier, vous êtes probablement tenté par de nouvelles et bonnes résolutions. Tiens, c'est la rentrée aussi des associations, des forums d'associations sont organisés un petit peu partout et David Dumont de CFM Rodez nous propose le détour par celui de Luc Laprimaube. Ce sera ce samedi.
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2: Dans ce western, par exemple, jardinage, pourquoi pas, culture dans tous les sens du terme et du sport, beaucoup de sport. Luc Laprimaube, troisième plus grande commune du Grand Rodez, organise son forum des associations samedi à l'espace Saint-Exupéry. De nombreuses associations très variées présenteront leur activité. Julien Delmas, conseiller municipal délégué au sport.
3: Sur 45 associations présente samedi, il y en aura 15 associations sportives avec bien sûr en termes de licenciés celles qui reprennent le plus gros volume c'est le Luc Primaube Football Club, c'est le Luc Primaube Basket, le LSA 15, le rugby, le tennis. L'équipe de 8, l'équipe de Luc, seront représentées, mais aussi d'autres associations sportives comme le cyclisme, la Luc Primaube Gym, l'aïkido, le karaté, la pétanque de la Primaube, l'athlétisme, la course à pied, le tir à l'arc, le judo et le volley.
2: Donc une quinzaine d'associations présentes autour du sport. Il y aura aussi un peu de démo ou pas ?
3: Effectivement, il y a certaines associations qui présenteront la possibilité de pratiquer l'activité sportive, alors surtout orientée enfant. Il y aura tous les renseignements que vous voudrez pour les inscriptions, pour le matériel, s'il y a besoin, ce que les associations peuvent proposer.
2: Oui.
3: Ça, c'est important aussi pour les familles et qu'elles sachent de quoi on a besoin avant de faire une pratique de sport.
2: Et de connaître les aides aussi de la municipalité qui propose 30 euros pour toute inscription, une association sportive. Le forum des associations de Luc Laprimaube, c'est 10h, 18h samedi, espace Saint-Exupéry. À noter parmi les animations, une exposition de voitures anciennes et pour les enfants toute la journée, des jeux à énigmes.
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Gabi, des vestes sur ta mère. Non, des golfs pas très clairs. En regardant les résultats de son check.

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1: Profitez encore de la playlist CFM Radio jusqu'aux 16h. Après ça aussi, hein, d'ailleurs, après les 16h, mais en compagnie de Gilles, de la musique et de l'info locale sur CFM Radio. Vous retrouverez Gilles, puisqu'il sera 16h après Adèle Castillon ou maintenant Boy with Yuk pour Long Drives. Très belle après-midi. 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
1: Regrets sur CFM Radio. Vous savez qu'on recherche des pompiers volontaires dans le Tarn du côté du centre d'incendie et de secours de Murat-sur-Vèbre. Or c'est vrai que les catastrophes cet été, hein, avec des incendies en cascade en France, ont pollué l'actualité, hein, et ont décimé nos forêts et de nombreuses maisons. Et bien cela a suscité des vocations. Et bien écoutez, ça tombe bien puisque dans le Tarn, on a besoin d'étoffer les effectifs des pompiers volontaires. C'est le prochain focus de Jérôme de CFM Lacaune.
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0: C'était Marie France avec cette chanson Rio Lua sur CFM Radio. On cherche des pompiers volontaires dans le Tarn. Eh bien, c'est le focus de Jérôme de CFM Lacaune.
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2: Le centre d'incendie et de secours de Murat-sur-Vèbre dans le Tarn organise ce samedi une journée porte ouverte. À partir de 10h, de nombreuses démonstrations seront proposées au public. Elles visent à favoriser le recrutement de nouveaux sapeurs-pompiers volontaires entre 18 et 55 ans. Lieutenant Guillaume Land, chef de centre à Lacaune et Murat-sur-Vèbre, et Roger Martinez, sergent-chef volontaire.
3: Aujourd'hui, nous avons un effectif de 21 sapeurs-pompiers volontaires sur Murat. La moitié de l'effectif dépasse les 45 ans. Donc aujourd'hui, on est obligé un peu d'anticiper sur le moyen terme. Le souhait est de remonter à 25 sapeurs-pompiers pour être un peu plus confortable dans les astreintes et les gardes et assurer un meilleur secours à la population. Mon prédécesseur, le lieutenant Mata, avait mis en place une coopération entre le centre de secours de Lacaune et le centre de secours de Murat. L'idée est de mutualiser les effectifs et ça nous permet de mieux répondre aux alertes. Donc les gens qui souhaitent rentrer sapeurs-pompiers volontaires à Murat pourront aussi être sapeurs-pompiers à Lacaune et inversement. Le centre de secours de Lacaune est un peu le centre de support de la montagne sur les engins, ce qu'on appelle engins spécifiques, c'est-à-dire un CBEA, donc l'échelle aérienne, et notamment les porteurs d'eau et le secours routier. Donc effectivement, les sapeurs-pompiers de Murat, qui seront aussi en double affectation à Lacaune, ont accès aux formations sur ces engins pour pouvoir intervenir avec.
4: Cette journée, portes ouvertes, commencera à 10h, avec plusieurs ateliers, VSAV, avec démonstration. VSAV, c'est les ambulances, pour la démonstration du matériel, des mises en situation. Un atelier CCF, donc c'est les véhicules incendie forêt, l'utilisation des lances, la tenue réglementaire pour être sur un feu de forêt. Après, nous aurons un atelier sur un CCFU, donc c'est le même que le véhicule pour les feux de forêt, mais il est aussi urbain. Donc on montrera comment c'est qu'on rentre dans des fumées avec des aéries, quels gestes il faut faire pour rentrer dans une maison. Tout le panel des véhicules qui sont utilisés pour les interventions.
2: Il y aura de la restauration sur place ce samedi. Toutes les infos sont à retrouver sur la page Facebook de l'Amicale des sapeurs-pompiers de Murat-sur-Vèbre.
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Ravine Lanae avec cette chanson In Out sur CFM Radio. Dites-moi, j'ai lu une info là qui va certainement vous intéresser. Dans l'académie de Toulouse, notre académie, eh bien sachez que cette rentrée a été marquée par une baisse des effectifs dans le premier degré. Les prévisions en fait ont annoncé 5513 élèves pour être précis de moins en un an. Vous vous rendez compte, c'est quand même énorme. Hein. Et puis cette baisse concerne autant le Lot, le Tarn, le Tarn-et-Garonne et l'Aveyron. Partout, les effectifs sont en baisse. Moins d'enfants dans les écoles. Alors là, les gens, il va falloir peut-être se remettre à faire des bébés. Hein. Pensez un peu à ma future retraite quand même. New Order, Blue Monday sur CFM Radio.

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0: Allez, c'est le moment de vous donner une petite info locale culturelle. Tiens, je vais pointer le doigt vers vous, vers le Tarn-et-Garonne, du côté de Lozerte. Dites-moi si l'art contemporain là-bas vous surprenait à Lozerte, à l'espace Point de Vue qui réunit 5 artistes du 5 septembre au 21 octobre avec de la peinture, du papier, du dessin numérique et des créations autour de la matière. Voilà un univers à découvrir avec un vernissage samedi 5 septembre à 18h30 en présence des artistes. Voilà un rendez-vous à Lozerte à ne pas manquer. Bel après-midi.
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0: C'était Maxwell Farrington sur CFM Radio. Et ben voilà, bien sûr, parce que moi, Maxwell, ça fait penser au café, hein, forcément, bien sûr. Mais rassurez-vous, hein, pas besoin de petites cuillères, on vous sert le café directement en musique, vous avez remarqué. Allez, l'info locale avec ce focus de la rédaction de CFM Montauban.
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2: Dimanche 6 septembre, le domaine de Montels à Albias célèbre ses vendanges avec une journée d'animation. Parmi les rendez-vous proposés, la vigne Run Color, une course festive imaginée par Camille Julliard, chargée de communication du domaine et créatrice de Mud Adventure.
3: La vigne Run Color qui aura lieu le matin de 10h30 pour le 5 km et le 10 km, le départ est à 10h45.
4: C'est quoi le concept ?
3: Le concept, c'est 5 km dans les vignes du domaine, avec des obstacles et surtout un lancer de poudre à chaque kilomètre. Cette année, le thème, c'est notre boisson phare, le Rose Theory, boisson rosée un peu, donc les couleurs seront essentiellement roses, voilà, pour l'ambiance.
4: Ok. Le reste du temps, t'es sur le site ici et t'as une autre activité.
3: Oui, ça s'appelle Mud Adventure. J'ai créé ça il y a maintenant 1 an et demi. Ce sont des parcours d'obstacles en autonomie. Vous pourrez rester 1 heure, 2 heures, 3 heures pour faire du parcours d'obstacles. Et à côté de ça, je crée des aventures ludiques, un peu moins sportives, autour d'ambiance de nos émissions de télé préférées comme Koh-Lanta ou Fort Boyard.
4: D'accord. Et est-ce que dimanche prochain, il y aura quelque chose qui se fera sur cet espace-là ?
3: Bien sûr. Ouais. Je fais une porte ouverte aussi, donc la journée, pendant toute la journée, les participants pourront venir découvrir le parcours d'obstacles. Quelques jeux pour les groupes, mais c'est surtout le parcours d'obstacles en autonomie. Donc pour les enfants à partir de 8 ans et les adultes jusqu'à 70 ans.
2: Avec la vigne Run Color, Camille Julliard propose une course haute en couleur au cœur du vignoble. Une animation qui mêle sport et convivialité dans l'esprit de cette fête des vendanges. Rendez-vous dimanche 6 septembre au domaine de Montels à Albias. Suivez l'événement en direct sur CFM grâce au studio mobile implanté au cœur de l'événement. À dimanche dans les vignes.
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1: Bonsoir Elsa.
3: Bonsoir, bonsoir à toutes et tous. La fin de la première journée d'école, c'était la rentrée ce mardi pour la plupart des élèves. Rentrée marquée par l'interdiction des téléphones portables au lycée. Emmanuel Macron est venu défendre cette mesure depuis un établissement de Mende en Lozère. Le chef de l'État a assuré que lui-même interdisait les portables pour certaines de ses réunions à l'Élysée. À Nice, Éric Ciotti, lui, persiste et signe. Le maire UDR a redit sa volonté d'instaurer une levée de drapeaux dans les écoles niçoises, alors que le ministre de l'Éducation assurait hier que les maires n'avaient pas le pouvoir de prendre une telle décision. Dans un communiqué, Éric Ciotti dénonce, je cite, une dérive gauchisante et affirme qu'il ira au bout de son idée. D'importants secours mobilisés dans les Pyrénées-Orientales depuis la fin de matinée. Un accident de bouée tractée a fait au moins 2 morts. Il y a aussi un blessé en urgence absolue, évacué par hélicoptère vers l'hôpital de Perpignan. Le drame a eu lieu à Saint-Cyprien. Une cellule psychologique a été mise en place. Le dernier bilan de la crue dévastatrice au Népal, plus de 1000 morts et près de 4600 personnes toujours portées disparues. Aujourd'hui, le ministre népalais des Affaires étrangères a estimé que ce désastre doit être compris comme un avertissement sur les risques que le changement climatique fait peser sur le Népal. Un malus financier sur la fast fashion, il entre en vigueur aujourd'hui en France. Il s'agit d'une éco-contribution payée par les entreprises qui va de 50 centimes à 12 euros selon le vêtement. Objectif affiché, limiter l'afflux massive de produits de l'ultra fast fashion venus de Chine et Temu. Les enseignes classiques en sont exemptées. Et puis en tennis, l'entrée en lice de Corentin Moutet à l'US Open. Le Français va affronter au premier tour l'Australien Dane Sweeney. On suivra aussi Gaël Monfils qui fête aujourd'hui ses 40 ans. Il débute dans la nuit et ça pourrait être son dernier match dans un tournoi du Grand Chelem. Lui qui va mettre fin à sa carrière à la fin de la saison. C'est la fin de ce point sur l'actu. Très bonne fin d'après-midi.
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Et non, c'est pas toujours si facile la vie. Mais vous savez quoi, le plus difficile, c'est peut-être de se dire qu'on entre déjà dans la deuxième heure de cette émission. Merci pour vos petits messages, hein, puisqu'aujourd'hui c'est la Saint-Gilles, vous y avez pensé. Alors surtout, ne changez rien, on continue ensemble hein, sur CFM Radio avec de la musique, avec beaucoup de sourires et votre après-midi qui se poursuit tranquillement. Portugal the Man, What Me Rory sur CFM Radio.

0: The Man avec cette chanson What Me Rory sur CFM Radio. Tout à l'heure, je vous ai parlé d'art contemporain dans le Tarn-Garonne à Lozère. Je vous rappelle qu'il va se dérouler du 5 septembre au 21 octobre. Et bien, cette fois-ci, c'est dans le Lot que je vous invite pour découvrir la sculpture contemporaine de Marc Petit. D'ailleurs, dont vous pouvez retrouver le portrait en podcast sur le site de cfmradio.fr. Et justement, ce samedi 5 septembre, en fin d'après-midi, rendez-vous Pierre Mendès France à Cahors pour une conférence consacrée au sculpteur et à sa place dans l'histoire de la sculpture. L'entrée est libre. Voilà, je vous passe un bel après-midi. Mais écoutez, j'en suis ravi. Merci de nous accompagner.
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1: On the Moon, Annie Lalalove avec cette chanson Dark Side of the Moon sur CFM Radio. Tout à l'heure, on était dans le Tarn-et-Garonne, puis dans l'Aude. Maintenant, on va aller dans l'Aveyron. Ça tombe bien parce que je vous propose de faire une petite balade avec les fantômes. Ça va se passer à Livinac-le-Haut. Ça sera vendredi 4 septembre. En fait, c'est une randonnée nocturne de 10 km quand même qui vous emmène sur les traces de la malédiction du passeur d'âme. Voilà, c'est sympa ça. Départ à 20h. Alors, lampe frontale, bien sûr, obligatoire. Hein. Et puis, rassurez-vous, après les frissons, il y aura une soupe au fromage. Comme quoi, en Aveyron, même les fantômes savent qu'une bonne balade, ça creuse. Beck, let's cause. Bel après-midi.

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0: Et bien voilà, la fin de l'après-midi approche. Ça va être bientôt la fermeture des écoles. Ce soir, il va y avoir de grands débats à table en famille. Voilà, un bon moment à passer. Le stress va peut-être remonter maintenant. Dans un instant, ce sera qui de Frances Colli, suivi de Dire Straits.
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Ah, ça, c'est un monument hein, de leur répertoire. En Every Street, c'est Dire Straits sur CFM Radio. La musique se poursuit notamment dans un instant avec l'album de la semaine. Vous savez que chaque semaine, Rémi Torella nous présente un album, un artiste. Et cette semaine, il a choisi Babix. Babix qui revient avec Amour Colosse. Un album qui parle d'amour, vous allez voir, d'inquiétude du monde qui nous entoure. C'est après Tom Greenman et Mima. Bel après-midi sur CFM Radio.

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4: Allô, Babix, bonjour.
5: Bonjour.
4: Sur la pochette de l'album Amour Colosse, il y a un enfant déguisé en... peut-être en cigale ou en fourmi, je ne sais pas. Avec...
5: Ou en scarabée,
4: oui, peut-être.
5: Hein? Ouais, je ne sais plus, ouais. Je ne l'ai pas vu depuis un moment.
4: C'est quoi cette photo ?
5: En fait, c'est la photo d'un photographe américain avec qui j'avais déjà collaboré sur mon disque Ascension. C'est un photographe qui s'appelle Larry Raciopo, qui a eu toute sa carrière de photographe à photographier les gens de son quartier à Brooklyn. Et notamment des enfants. Et comme cet album-là est quand même très percuté par le fait de ma rencontre avec ma petite fille Alma, il y avait quand même cette histoire d'enfance là-dedans. Donc je cherchais des visuels, des idées de pochettes, etc. Et puis, à force de pas trouver, je suis allé rechercher dans les archives de Larry. Et j'ai trouvé toute cette série de photos qu'il a fait autour d'Halloween, où j'ai trouvé cette petite fille qui semblait déjà être la pochette de ce disque-là. Et elle fait un signe de bras, comme si elle mesurait la taille de cet amour colosse. Comme quand les enfants disent « il était grand comme ça ». Et que ils ont pas assez de taille de bras pour pouvoir désigner l'énormité de ce qu'ils tentent de décrire. Et donc j'ai recontacté Larry Raciopo qui m'a offert cette photo que j'adore. Et en plus la petite fille ressemble un peu à la mienne.
4: Ah ben voilà. Amour colosse, voilà, je t'aime grand comme ça en ouvrant les bras. Hein, c'est ce qu'elle fait cette petite fille sur cet album. Eh bien, on va l'écouter à Amour colosse aujourd'hui. Un mot sur ce titre qui a donné son nom à cet album.
5: Eh ben, en fait, au début, ce disque devait s'appeler Les années lumière et vers la fin de l'écriture du disque, alors qu'on allait rentrer en studio très peu de temps après, j'ai écrit la chanson Amour colosse. Et en fait, j'ai trouvé que ce titre-là me correspondait beaucoup plus aux chansons que j'avais écrites et à l'état dans lequel je les avais écrites. Et donc j'ai remplacé Les années-lumière par Amour colosse.
4: Ben voilà, Amour colosse, on écoute ce titre et puis on se dit à demain. Salut Babix.
5: À demain.
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0: Amour Colosse, voilà le titre qui a donné son nom à cet album qu'on découvre toute cette semaine dans PCV avec Babix.
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1: 18h, le flash Elsa Ruot. Bonsoir Elsa.
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3: Bonsoir à toutes et tous. Deux morts, plusieurs blessés, dont un grave. Le bilan de cet accident de bouée tractée dans les Pyrénées-Orientales ce matin. Les premières précisions du procureur de Perpignan. Il indique que le pilote du bateau a été déséquilibré par les vagues générées et est tombé à l'eau. Il avait 31 ans. L'autre victime est l'une des passagères de la bouée, âgée de 29 ans. Les téléphones sont désormais interdits pour les lycéens. Et pour ce premier jour de retour en classe, Emmanuel Macron s'est rendu dans un lycée de Mende, en Lozère, pour défendre cette mesure. Le président a assuré que le téléphone et encore plus les réseaux vous écartent de l'objectif d'apprendre. Autre nouveauté de ce 1er septembre, un changement qui concerne près de 5,5 millions d'entreprises. La facturation électronique entre en vigueur. Concrètement, les sociétés devront mettre en place un logiciel permettant d'envoyer et de recevoir des factures électroniques. Et ce passage à la facture électronique concerne pour l'heure seulement les grandes entreprises. Les PME, elles, devront le faire d'ici un an. C'est elle qui est l'astronaute numéro un de cette sortie et c'est une première pour Sophia Donneau. Depuis le début d'après-midi, la Française est en pleine opération dans l'espace avec une astronaute américaine. Elles doivent remplacer un outil de navigation de la Station Spatiale Internationale. Une mission d'environ 6h30 selon la NASA. C'est la troisième sortie extravéhiculaire pour Sophia Donneau depuis le 18 août. En foot, les dernières ventes, les derniers prêts, le mercato se termine ce soir. À noter du côté de l'Olympique Lyonnais, l'arrivée de Youssouf Fofana, le milieu français prêté pour un an par l'AC Milan, et le départ de Malik Fofana, qui devrait finalement être recruté par Crystal Palace. Autre Belge qui va rejoindre l'Angleterre, Mathias Fernandez Pardo, qui quitte Lille pour Newcastle. Enfin, en cyclisme, nouvelle victoire française sur le Tour d'Espagne cet après-midi. Bastien Tronchon s'est imposé au sprint sur la 10e étape, 3 jours après son compatriote Brian Cocquart. Pas de changement au général, l'Espagnol Enric Mas est toujours leader. C'est la fin de ce flash. Bonne fin de journée.
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5: Le soleil, il sera un peu plus voilé demain sur les monts de la Cône et la montagne du Haut-Languedoc. En matinée, il fait un petit peu frais avec 13 degrés attendus du côté de Combon et Salvergue. Ça va grimper dans l'après-midi jusqu'à 28 degrés du côté de Murat avec le vent de nord-ouest qui soufflera une quinzaine de kilomètres heure. Je le disais, un ciel voilé dans l'après-midi, quelques nuages de beau temps pour le matin. D'ailleurs, pour jeudi matin, encore quelques nuages, puis les nuages vont se dissiper pour laisser place à un plein soleil. Les températures sont encore fraîches en matinée. On peut encore rafraîchir avec 13 degrés attendus du côté de Berlatz. Il fera 30 degrés dans l'après-midi à Vianne. Et puis pour la journée de vendredi, ça grimpe encore. 15 degrés pour les minimales, mais jusqu'à 33 degrés sur le territoire avec un beau soleil. D'ailleurs, les 35 degrés devraient être atteints samedi. Bien sûr, nous aurons l'occasion de vous en parler à nouveau sur CFM Lacaune.
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5: Nous débutons ces offres d'emploi à la Salvetat-sur-Agoute où on cherche un infirmier, une infirmière en soins généraux. Situé dans le village de la Salvetat, vous travaillerez dans un EHPAD au cœur du parc naturel régional du Haut-Languedoc. On recherche donc un infirmier, une infirmière diplômée d'État pour rejoindre l'équipe soignante dans le cadre d'un départ à la retraite. 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Vous aurez pour mission principale d'aider, d'accompagner, de soutenir au quotidien les bénéficiaires. C'est un CDD de 6 mois, un temps partiel 24 heures semaine. 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Ce numéro vous sert à retrouver l'offre sur le site francetravail.fr, mais aussi à postuler.
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1: Aujourd'hui dans le mag sur CFM Lacaune, nous sommes avec Éric Combon, dit Ricou, président de l'ACL, l'Athletic Club Lacaunais. Bonjour Éric.
2: Bonjour Marlise, bonjour à tout le monde.
1: Alors Éric, président depuis des années de l'ACL, est-ce qu'on compte encore?
2: Ah oui, ça fait quelques années, ça fait une quinzaine d'années. Bien que bon, des fois j'essaye de me passer la main à plus jeune quoi, pour remettre un petit peu d'élan dans ce club. Mais bon, comme je leur ai dit à la dernière Assemblée Générale, j'ai des pieds.

0: en arrière, parce que déjà, on va parler de l'édition de 2025 qui a été un succès absolu. On peut le dire. Oui. Combien de participants?
1: On a passé les 900 participants, et savoir qu'aussi on a fait autant manger manger autant de personnes. Et vraiment, on n'était pas du tout prêt à tant de monde. C'est l'engouement, bon, peut-être ça devient un petit peu une mode, le trail. Alors voilà, peut-être aussi on a subi cet effet, mais aussi voilà, l'accueil à la Cône, le climat, l'ambiance qu'il y a dans ce club et sur la course, voilà, ça attire énormément de gens. Puis la meilleure publicité, c'est même pas, si, les réseaux, bien sûr, mais c'est plus le papier, c'est le bouche à oreille, quoi. Voilà, les gens, ils parlent de la Cône parce que voilà, c'est une exception, c'est une course exceptionnelle peut-être, et ils aiment se retrouver tous les ans.
0: Donc tous les ans, ils reviennent, ce sera donc le samedi, le dimanche, n'importe quoi, oui. Ça y est, je mélange tout, le dimanche 6 du coup, 6 septembre, avec deux courses, on l'a dit, les courses enfants, les randonnées, mais c'est aussi le charcut trail. Alors, voilà. On va parler du trail, je laisse pour la fin, vraiment pour les sportifs, parce que c'est ce qui intéresse le plus, mais il y a aussi ce mot charcuterie. Alors, à la base, c'est parce qu'on passait un petit peu dans les entreprises de charcuterie, mais en fait, c'est aussi parce que la charcuterie est partout,
1: voilà,
0: sur ce
1: trail. Elle est offerte aux participants, à tous les participants, que ce soit course à pied ou randonnée, l'eau de charcuterie, et ensuite elle est sur le parcours, parce qu'on met un challenge au milieu à la fin du parcours, du 12 km, du 25 km, c'est-à-dire qu'au dernier kilomètre, on tire au sort un jambon, et une personne, ou une fille, ou un garçon, qui remporte ce jambon, doit le ramener jusqu'à l'arrivée.
0: Donc,
1: et
0: courir.
1: Courir avec un jambon de 7 kilos dans les bras, souvent, il y en a qui nous ont dit que ça fait plus mal aux bras que aux jambes. Mais voilà, après la charcuterie, ouais, elle est partout, elle est notamment à table, on donne des tranches généreuses de jambon de pays, du melsat, du boudin, enfin bon voilà, et de la saucisse grillée bien sûr. Et à cette occasion, il faudrait remercier en avant le syndicat des Salaisonniers, ainsi que tous les charcutiers qui nous ont aidés, les entreprises Roussali, Framvial, Rascol, Calas, enfin bref, tous là, vraiment il faut un grand coup de chapeau, parce que sans eux, déjà on fait pas de mallette, mais aussi on fait pas de charcutrail, parce que charcutrail c'est charcutaille, la charcuterie, et ils jouent vraiment le jeu, et on les remercie énormément.
0: Alors je pose juste une question, est-ce que sur les ravitaillements il y a aussi de la charcuterie ou non, quand même?
1: Absolument,
0: pas?
1: Absolument, oui, si, on met du sucré, on met du salé, et d'ailleurs le syndicat des Salaisons nous fait un ravitaillement au 6e kilomètre, avec boudin, melsat, bougnette, enfin tout ce qui passe, voilà, tout ce qu'on aime.
0: Bah prenez lourd quand même, non?
1: Eh ben non, mais il y en a qui apprécient. Honnêtement, les premiers, non, ils passent. Mais les derniers, les randonneurs, le randonneur, il raffole, quoi. Voilà. Parce que voilà, il y a du pain, il y a du rouge, enfin, à mon consommer, il y a une modération, bien sûr.
0: Merci Eric.
1: Mais voilà, c'est important.
0: Donc on va parler un petit peu de ces courses, parce qu'il y a aussi le paysage et le fait d'être ici quand même sur les monts de la Cône qui fait le succès du charcuterail. Alors deux courses, est-ce que tu peux nous rappeler leurs petits noms qui sont aussi en lien avec la charcuterie et le nombre de kilomètres? On va parler aussi un petit peu du parcours qui évolue chaque année un petit peu.
1: Oui, effectivement, il a évolué cette année parce que on tient à faire passer les coureurs dans le tunnel de la Cône. Et l'année dernière, donc on avait un kilomètre du départ, l'accès au tunnel, et donc ça a été compliqué parce qu'on a envoyé plus de 600 ou 700 coureurs là en même temps. Donc ça a fait bouchon, ça a fait entonnoir. Donc on a décidé d'augmenter le kilométrage avant le tunnel. Donc on a modifié le parcours au début et on l'a rétréci à la fin. Donc le parcours du 12 kilomètres, bien sûr, il passera par ce fameux tunnel. Et ensuite, bon, il y a un ravitaillement aux 6 kilomètres. Cette course s'appelle le Kamatsu, donc le jambon dans notre patois local.
0: Tout à fait.
1: Et ensuite, le trail du Montalet qui fait 25 kilomètres. Donc là, pareil, il prend le même circuit jusqu'au 9e kilomètre. Et ensuite, il bifurque pour monter sur le col du Montalet, sur la Vierge du Montalet, pardon, avec un ravitaillement aussi là au 12e kilomètre, au 18e, et un, bien sûr, copieux à l'arrivée.
0: Donc 12 et 25 kilomètres, ce sont deux courses qui comptent pour le challenge du parc naturel régional du Haut-Languedoc. C'est important aussi de le signaler parce qu'il y a beaucoup de coureurs en fait qui tentent de remporter ce challenge. Est-ce que sur ces courses, il y a beaucoup de laconnés ou est-ce que malheureusement pour le charcuterail, c'est compliqué parce qu'on aide à l'organisation, donc on peut pas les courir.
1: Ouais, donc ce qui tombe bien, c'est que le charcuterail arrive en fin

0: challenge. Donc, si vous voulez, les parcours sont déjà, enfin, les classements sont déjà un peu établis.
1: D'accord.
0: À quelques points près. Donc, ce qui nous permet de garder nos lacunes pour organiser le charcuterie trail. S'il y en a un, par exemple, qui manque, mettons, une dizaine de points pour passer à un autre candidat et finir sur une marche plus haute du podium, là, bien sûr, on le laisserait courir.
1: D'accord.
0: Mais en général, oui, il y a une dizaine là qui doivent participer au charcuterie, au challenge, pardon. Et oui, non, mais c'est tout un mérite parce que c'est un challenge qui comporte 25 courses, sur tout le territoire du parc naturel régional du Haut-Languedoc. Et donc voilà, il faut être assidu, il faut être en forme parce que bon, c'est quand même des distances qui varient de 10 km jusqu'à avoir 35 pour certaines courses et avec le dénivelé positif qui va avec, quoi.
1: Justement, on n'a pas parlé du dénivelé là pour la course du Kambatsu et du trail du Montalet, parce que pour monter au Montalet, même, enfin, il y a même un dénivelé assez important, je suppose.
0: Ouais, au cumulé, il y a 1000 mètres de cumulé, donc si tu veux, c'est un parcours sélectif. Bien que bon, c'est beaucoup de pistes et de monotraces, énormément de monotraces, parce que vraiment avec Jeannot, là, on a fait un parcours typique trail, c'est-à-dire que les trailers, ils aiment pas trop courir sur des grandes pistes plates ou qui montent même en lacets. Ce que le trailer, c'est des singles, des monotraces, voilà, où c'est qu'on se suit un derrière l'autre.
1: Ça veut dire on passe dans la piste du chevreuil, quoi, entre guillemets.
0: Voilà, un petit peu, du sanglier, voilà.
1: Du sanglier.
0: Bon, okay. Bien qu'on a bien nettoyé, hein, je veux dire, oui. Là, on s'est appliqué pour ça. Et ouais, 1000 mètres de dénivelé, c'est avec un accès au point culminant du Tarn, quoi. Et puis après, voilà, c'est que casse-pattes un petit peu, il y a des montées, il y a des descentes. Mais au 20e, il y a encore une petite montée qu'il faudra garder des forces parce que on a 20 km dans les jambes, il y a 300 mètres de montée, mais c'est assez raide. Et après, bon, c'est la délivrance, c'est 4 km de descente et puis voilà, jusqu'à l'arrivée. Et le 12 km, donc, lui, il fait que 300 mètres de dénivelé. Donc, c'est ouvert un peu plus, c'est un peu moins sélectif. Et après, bon, si c'est trop dur, il y a la Bougnette, qui fait 5 km. Et là, c'est deux tours autour du stade de rugby, on monte au Tioï, si on redescend. En fait, c'est un petit parcours un peu plus facile, quoi.
1: On va dire ça, c'est pour, les amateurs, mais les amateurs.
0: Ouais, ceux qui veulent
1: sportifs,
0: se mettre à la course à pied, se tester, voilà.
1: Qui se lance. Donc, la Bougnette. Et puisqu'on parle aussi des petits parcours, il y a aussi les parcours jeunesse, enfants, puisque, on le rappelle aussi, à l'ACL, il y a une partie jeunesse, il y a même un baby athlé, pour les tout petits. Donc, là aussi, on met à l'honneur la course, dès le plus jeune âge.
0: Oui, c'est Claude Sylvestre qui s'en occupe, notre, coach de
1: j'allais
0: de
1: dire
0: l'école.
1: Lui aussi, ça fait un petit moment qu'il est à la selle,
0: dévoiler. Oui. Non, on ne va pas dévoiler son âge, mais il y a plusieurs décennies, tout à fait. Et donc lui s'occupe de ces courses pour enfants, et donc c'est ouvert à vraiment de 4 ans jusqu'à les minimes, après, parce que les minimes peuvent passer sur la Bougnette, mais les petits, bon, ils font un tour d'un kilomètre, après ça va crescendo, quoi, hein, dès qu'ils sont un peu plus grands, 2 kilomètres, jusqu'à 3 kilomètres. Mais voilà, souvent il y a les parents qui courent avec, c'est assez rigolo aussi, et puis voilà, ils s'éclatent les gosses. Parce... Ce qui est marrant aussi, c'est que ils partent vraiment en sprint au début, et souvent à la fin, il y en a qui pleurnichent parce que
1: c'est
0: parce
1: dur,
0: que
1: ben.
0: Ils ont perdu, ils croyaient gagner, mais un kilomètre, c'est long pour un enfant, c'est vrai.
1: Ah oui,
0: c'est
1: bon, vrai.
0: C'est bien, quoi. C'est folklorique.
1: Donc c'est aussi à voir. Et puis on n'oublie pas les randonneurs, parce que là aussi, ben il y a deux belles randonnées. Une plus ou moins compliquée, l'autre un peu plus facile, ouverte à tous.
0: Oui, la plus facile, bien sûr, c'est celle qui
1: tourne autour. De 5 km, c'est ça ?
0: Voilà, la 5 km autour, comme la Bougnette. Et là, celle de la randonnée, bon, qui fait 12 km, elle le passe dans le sens inverse du Kambatsu. Donc voilà, ça permet aux dames ou aux copains que les coureurs ou les coureuses courent dans le, eh bien, ils se croiseront dans l'autre sens.
1: Voilà, s'il y a des accompagnateurs,
0: voilà,
1: ça
0: les
1: peut
0: accompagnateurs
1: être,
0: peuvent participer à la randonnée pour elle le fait, ouais, 12 km avec le circuit à la mer de la Bougnette, du Kambatsu.
1: Du Kambatsu, c'est un peu dur, hein, tous ces noms.
0: Ouais.
1: Non, puis là on sent, hein, on est vraiment sur la dernière ligne droite, donc Eric, il est à fond pour tout préparer, même si ça fait 20 ans, et ben il y a toujours des petites choses à prévoir. Alors justement, il y a la sécurité, on en parle aussi, il y a le balisage, je suppose, il y a tout ce qui est ravitaillement, donc ben, tout ça, c'est à préparer en amont, donc félicitations.
0: Ah oui, oui.
1: Enfin, il faut le dire, parce que vous y travaillez quand même, vous allez faire le parcours plusieurs fois,
0: d'ailleurs, bon, la course est le 6 septembre et le 7, le lendemain, on s'occupe déjà de l'édition 2027. Donc, non, mais après, on a énormément, heureusement, de soutien avec des bénévoles, parce que sans bénévoles, bien sûr, il n'y a pas de course. C'est des gens formidables qui sont là. Dès qu'on les appelle, ils sont disponibles. Et donc, on a à peu près 60 bénévoles. Et donc, voilà, il faut les remercier. Ensuite, bon, le jour de la course, il y a aussi bon, les secouristes, heureusement. On a aussi un docteur qui se déplace sur site. Et donc, voilà, la sécurité, elle est une priorité. Et on met tout en œuvre pour que tout se passe bien, quoi.
1: Voilà. Voilà, et s'il fait du vent, essayez d'avoir le jambon pour le dernier kilomètre, comme ça on s'envole pas. Voilà, voilà ce qu'on m'a dit l'autre, jour, on m'a dit ça, c'est pas mal.
0: C'est vrai.
1: Alors juste pour s'inscrire, que ce soit pour toutes les courses, les randonnées, que ce soit aussi pour le repas, alors soit il y a un petit fascicule pour ceux qui aiment le papier, où c'est qu'on le trouve ce fascicule? On peut l'imprimer finalement?
0: Oui, on peut l'imprimer sur notre site acelacone.fr. Il y en a aussi chez Ricou, il y en a à l'office de tourisme, il y en a au camping pour les touristes, si des fois il y en a qui restent encore au mois de septembre. Et sinon, oui, sur le site acelacone.fr, on peut s'inscrire sur site avec une plateforme qui s'appelle Click et Go, et on s'inscrit aussi aux courses comme au repas, quoi.
1: Donc ça, voilà. C'est parfait. Est-ce qu'on peut venir s'inscrire le matin même de la course ou non?
0: On pourra s'inscrire, oui, sur la course. Maintenant, ce qui risque d'être difficile, c'est d'avoir des places pour le repas. Voilà, parce que bon, la salle de la pétanque, l'année dernière, on a fait manger à peu près 900 repas, mais parce que bon, on a été réactif, on a commencé à faire manger très tôt, vers 11h30, donc ça a permis de faire un roulement.
1: Ah oui.
0: Mais bon, on risque limité cette année, parce que vraiment, c'était... Quand on fait pas les choses comme il faut, on les fait pas bien. Donc nous, ce qu'on veut, c'est mettre de la qualité, mais on les fera manger, les gens, mais peut-être il y en a qui mangeront dehors, je sais pas, on verra. On s'adaptera, de toute façon.
1: Allez, on s'adapte. Donc ça, on le rappelle, dimanche, pour le charcuterail, dimanche, donc 6 septembre. Et juste peut-être un dernier mot, parce que j'ai vu sur votre page Facebook, il y avait aussi une mobilisation aux côtés de l'association Imagine for Margot, pour aider les enfants qui sont malades du cancer. L'année dernière, il y avait un record qui avait
0: tout
1: été
0: fait, oui.
1: Dépassé, 1100 euros qui ont été donnés à l'association. Donc une tombola sera encore là, sur place, puisque c'est en fait des membres de la CL hein, qui s'occupent aussi, qui font partie d'Imagine for Margot.
0: Oui, oui, on peut les citer, c'est Emmanuel et Paola qui s'occupent de ça, ainsi que leur fils Daniel, et donc voilà, ils mettent en avant cette association, Imagine for Margot, parce que bon, c'est une association pour les enfants malades du cancer, et donc oui, dès que Manu nous en a parlé, on n'a pas hésité une seconde à nous proposer de faire une tombola, ainsi que voilà, on offre à peu près une quinzaine de jambons lors de cette tombola. J'ai appris que Samir aussi au camping, il offrait une nuitée dans un chalet,
1: dans sa cabane dans les arbres.
0: Dans sa cabane dans les arbres.
1: Ah, c'est pas mal, hein, moi je trouve.
0: Et tout à l'heure, j'ai appris que Franck Martinez, le président des Salaisonniers, du syndicat des Salaisonniers, nous offrait aussi 6 lots de charcuterie pour permettre à cette tombola d'être un peu plus étoffée, quoi.
1: Et bien donc on n'hésite pas, on peut faire aussi une bonne action, on peut venir profiter autrement aussi de notre territoire grâce à ce charcuterail 20e édition et déjà une 21e en préparation, parce que Eric, on l'arrête pas,
0: c'est vrai, parce que avant les 20 charcuteries, on avait fait 20 foulées laconaises, c'est-à-dire que c'était des courses sur route qu'on partait du centre du village et on faisait des boucles 3 ou 4 kilomètres à faire plusieurs fois, donc ça a duré 20 ans. On avait eu même un parrain au 20e anniversaire en 2004 de Stéphane Diagana qui s'était déplacé.
1: Ah oui.
0: Ouais, parce qu'il a de la parenté sur les Vidals. Et là, cette année, mais bon, on n'a pas de partenaire particulier, mais bon.
1: Déjà Eric, hein. Moi j'ai envie de dire, il y a Eric en bon. Voilà, donc déjà, écoute, merci beaucoup Eric. Et puis on n'oublie pas que le départ se fera bien sûr dans le centre de la Cône, comme chaque année.
0: Voilà, comme chaque année. Il y aura un départ fictif du stade jusqu'à l'avenue de Leroy. Et ensuite, tout le monde se réunit là. Et le départ est donné à 9h, normalement précise, si tout le monde est prêt. Et après, voilà.
1: Hop. C'est parti.
0: Une fois que les cloches sonnent, parce qu'on donne le départ avec des cloches de vaches, ici c'est un milieu rural, donc voilà, dès que les cloches sonnent, et bien hop, les coureurs, allez, ils leur tardent qu'un truc, c'est que ces cloches sonnent, parce qu'il y a un peu de stress au départ,
1: stress,
0: et puis voilà, une fois qu'on est parti, c'est fini.
1: Et donc si vous avez envie, vous, de participer à votre manière, et bien venez les applaudir en centre-ville de la Côte,
0: ah oui,
1: à 9h précise. Merci beaucoup Eric.
0: Avec plaisir Marlise, au revoir.
1: Au revoir.

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1: Bonsoir à toutes et tous. Deux morts, plusieurs blessés, dont un grave. Le bilan de cet accident de bouée tractée dans les Pyrénées-Orientales ce matin. Les premières précisions du procureur de Perpignan. Il indique que le pilote du bateau a été déséquilibré par les vagues générées et est tombé à l'eau. Il avait 31 ans. L'autre victime est l'une des passagères de la bouée, âgée de 29 ans. Les téléphones sont désormais interdits pour les lycéens. Et pour ce premier jour de retour en classe, Emmanuel Macron s'est rendu dans un lycée de Mende en Lozère pour défendre cette mesure. Le président a assuré que le téléphone et encore plus les réseaux vous écartent de l'objectif d'apprendre. Autre nouveauté de ce 1er septembre, un changement qui concerne près de 5,5 millions d'entreprises. La facturation électronique entre en vigueur. Concrètement, les sociétés devront mettre en place un logiciel permettant d'envoyer et de recevoir des factures électroniques. Et ce passage à la facture électronique concerne pour l'heure seulement les grandes entreprises. Les PME, elles, devront le faire d'ici un an. C'est elle qui est l'astronaute numéro un de cette sortie et c'est une première pour Sophie Adonneau. Depuis le début d'après-midi, la Française est en pleine opération dans l'espace avec une astronaute américaine. Elles doivent remplacer un outil de navigation de la Station Spatiale Internationale. Une mission d'environ 6h30 selon la NASA. C'est la troisième sortie extravéhiculaire pour Sophie Adonneau depuis le 18 août. En foot, les dernières ventes, les derniers prêts, le mercato se termine ce soir. À noter du côté de l'Olympique Lyonnais, l'arrivée de Youssouf Fofana, le milieu français prêté pour un an par l'AC Milan, et le départ de Malik Fofana, qui devrait finalement être recruté par Crystal Palace. Autre Belge qui va rejoindre l'Angleterre, Mathias Fernandez-Pardo, qui quitte Lille pour Newcastle. Enfin, en cyclisme, nouvelle victoire française sur le Tour d'Espagne cet après-midi. Bastien Tronchon s'est imposé au sprint sur la 10e étape, 3 jours après son compatriote Brian Cocard. Pas de changement au général, l'Espagnol Enric Mas est toujours leader. C'est la fin de ce flash. Bonne fin de journée.
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0: Bonsoir à tous, j'espère que la rentrée s'est bien passée pour vous. Il est 19h, vous êtes sur CFM La Côte.
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0: L'actualité sportive, Olivier Freys. Bonsoir Olivier.
2: Bonsoir à tous. Le mercato de foot dans ses dernières minutes. Victoire française sur le Tour d'Espagne et les nouveaux champions du monde français de badminton retrouvent la compétition. C'est l'actu sport du jour. La fin du mercato foot ce soir pour les clubs français. Parmi les transferts de ces dernières heures, une arrivée à Lyon, celle de Youssouf Fofana en provenance de l'AC Milan, et deux départs, celui de Malik Fofana. L'ailier belge va finalement signer à Crystal Palace pour 39 millions d'euros et non Sunderland. Et le latéral anglais de l'OL, Ainsley Maitland-Niles, par lui pour Everton. Du côté du Paris Saint-Germain, Ibrahim Mbaye s'en va. L'attaquant sénégalais s'est engagé avec Aston Villa pour 55 millions d'euros. Le tennis, suite et fin du premier tour ce soir de l'US Open, à suivre côté français Arthur Géa face à l'argentin Juan Manuel Cerundolo, Benjamin Bonzi contre le slovaque Alex Molkan, et pour Gaël Monfils, qui dispute le dernier tournoi du Grand Chelem de sa carrière, c'est un duel avec le paraguayen Adolfo Daniel Valiero qui l'attend cette nuit. Dans le tableau féminin, une seule représentante tricolore en lice, Léolia Jean-Jean, qui est opposée à la néerlandaise Arantxa Rus. En cyclisme, la course a repris ses droits sur le Tour d'Espagne aujourd'hui après une première journée de repos hier. Et nouvelle victoire française, Bastien Tronchon s'est imposé au sprint sur cette 10e étape, 3 jours après son compatriote Brian Cocquart. Pas de changement au général, l'Espagnol Enric Mas est toujours leader. Demain, la 11e étape pourrait sourire à des échappés, 154 km entre Carthagène et Lorca. Du badminton ce soir avec le début des Masters de Chine, c'est la première compétition depuis leur sacre il y a 10 jours, des tout nouveaux champions du monde du double mixte, Delphine Delrue et Tom Jiquel. Les Français seront opposés à un duo taïwanais. Le basket et les suites du feuilleton Monaco, exclus de Betclic Elite et d'Elite 2, la Roca Team demande finalement à rester dans le basket français. Les dirigeants renoncent à rallier la Ligue Adriatique. Ils vont déposer un dossier pour rejoindre la Nationale 1. Le dossier doit désormais être accepté par la Fédération. Bonne soirée.
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Les Red Hot Chili Peppers sur CFM Lacone. Et notez que ce dimanche 6 septembre, rendez-vous au stade de la Balmette pour la 20e édition du Charcut Trail. L'événement propose plusieurs formats de courses et une randonnée ainsi que les épreuves pour les enfants. Donc n'hésitez pas à vous renseigner. Il y a aussi un repas prévu sur place au tarif de 15 € pour les informations, les inscriptions. C'est sur le www.aclacone.fr. Et notez qu'une émission a été réalisée. Elle est disponible sur le www.cfmradio.fr. Quant à nous, tout de suite, c'est Loupe Malville sur CFM Lacone. Très belle soirée.

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Petite information santé sur CFM Lacaune. Si vous êtes une femme de 50 à 74 ans et que vous n'avez pas réalisé de mammographie depuis au moins 2 ans, eh bien n'hésitez pas, il y a le Mammobile qui vient à Lacaune. Ce sera le 21 septembre, donc un camion équipé d'une mammographie. Donc pour vous permettre de faire l'examen, ce sera donc sur la place à côté de la Vierge, hein, sur la place de la mairie, quasiment de 9h à 12h30 et de 13h à 18h le 21 septembre. Donc n'hésitez pas à appeler le 05 32 74 14 43 05 32 74 14 43 pour avoir toutes les informations. Vous pouvez aussi taper Mammo Mobile Nord Occitanie sur Doctolib.

épreuve attraction magnétique sur CFM Laconne. Si vous avez envie de faire de l'escalade ou si votre enfant à partir de 10 ans a envie de faire de l'escalade, eh bien rendez-vous ce vendredi 4 septembre à 17h30 pour les inscriptions à l'escalade. Ça se fait bien entendu du côté du gymnase de la Balme, donc dès 17h30 ce vendredi pour la reprise des cours vendredi d'après.

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1: Il est 20h, c'est Thomas Rivière pour votre actualité. Bonsoir Thomas.
2: Bonsoir à tous. 11,6 millions d'élèves sur le chemin de l'école, au collège ou au lycée. Emmanuel Macron s'est rendu dans un établissement de Mende, en Lozère. Il a défendu l'interdiction des téléphones portables au lycée. Des mobiles interdits, mais sur place, on peine parfois à appliquer la mesure. Les portables qui enlèvent l'attention des élèves, rappelle le chef de l'État. À ce drame dans les Pyrénées-Orientales, 2 morts, plusieurs blessés, dont un grave dans un accident de boue étractée. Accident qui a eu lieu ce matin au large de Saint-Cyprien. Selon le procureur de Perpignan, le pilote du bateau est tombé à l'eau, déséquilibré par les vagues. L'homme a été percuté par le navire devenu incontrôlable. Il avait 31 ans. L'autre victime est l'une des passagères de la bouée, âgée de 29 ans. Le dernier bilan de la crue dévastatrice au Népal, plus de 1000 morts et près de 4600 personnes toujours portées disparues. Le ministre népalais des Affaires étrangères estime que ce désastre doit être compris comme un avertissement sur les risques que le changement climatique fait peser sur le Népal. Depuis aujourd'hui, Météo France propose de nouvelles cartes de vigilance. Alors que les événements climatiques se multiplient, on le voit bien, et s'intensifient à cause du réchauffement de la planète, l'Institut météorologique fait évoluer sa cartographie. Les alertes météo ne seront plus proposées pour un département entier, mais pour des secteurs géographiques plus précis. Le but est de rendre les analyses localement plus efficaces. Cela concerne le vent, les pluies, inondations, les orages et la neige. Et d'ailleurs, un nouvel épisode de chaleur remarquable s'annonce. Il va concerner le sud de l'Hexagone dès demain et jusqu'au week-end, avec plus de 35 degrés localement autour de la Méditerranée. Météo France précise que la chaleur va s'étendre jeudi sur le sud-ouest et la vallée du Rhône. 38 degrés sont attendus. On finit avec la Vuelta. Bastien Tronchon s'est imposé au sprint sur la 10e étape. Une nouvelle victoire française 3 jours après son compatriote Brian Cocard. Pas de changement au général. L'Espagnol Enric Mas porte toujours le maillot rouge. Voilà pour l'info. Belle soirée à tous.
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Like the Moon, Victoré, les 20h17, on parle d'une nouveauté, un marathon de belote vous est proposé à Vianne, à la salle polyvalente. Ce sera le samedi 26 septembre. Alors je vous en parle d'ores et déjà car il faut s'inscrire. Mais qu'est-ce que c'est qu'un marathon de belote? Eh bien ce sont 10 parties de belote avec 12 mènes. C'est donc 35 euros par personne puisqu'en fait il y a le goûter, un repas, un apéro. Il y a 5

30 équipes maximum, pas de perdants. Et vraiment, ben, c'est une journée, une soirée pour faire de la belote, donc dès 14h. Donc pour s'inscrire, c'est avant le 12 septembre et c'est au 06 43 67 43 68. 06 43 67 43 68. Le tout va se passer dans une super ambiance du côté de Vianne et le tout est organisé par le comité des fêtes du village.

20h35, vous êtes sur CFM Lacaune. N'hésitez pas d'ailleurs à aller faire un petit tour sur nos réseaux sociaux, sur cfmradio.fr. Allez, on parle d'une exposition. Une exposition qui a lieu jusqu'au 30 septembre au Centre d'interprétation des mégalithes à Murat. C'est Benoît Millet qui explore les paysages marins et intérieurs dans une peinture sensible entre matière, lumière et mouvement. Une exposition immersive, donc n'hésitez pas à aller en profiter. Une rencontre artistique contemporaine à découvrir donc durant tout l'été jusqu'à la fin du mois de septembre. Donc si vous n'avez pas encore eu l'occasion, c'est le moment. Pour les renseignements, c'est au 05 32 11 09 45.

C'est pas si facile. Carbone, boulevard désert sur CFM Lacône. Dans quelques minutes, on parle du charcuterail avec Éric Cambon, président, bien sûr, de l'athlétique club Lacônais. Donc, il nous parle du charcuterail qui arrive ce dimanche. C'est aussi à retrouver sur le www.cfmradio.fr. Mais en attendant, c'est le rock de Offsprings. Très belle soirée. Yeah, yeah.

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2: Le soleil, il sera un peu plus voilé demain sur les monts de la Cône et la montagne du Haut-Languedoc. En matinée, il fait un petit peu frais avec 13 degrés attendus du côté de Combon et Salvergue. Ça va grimper dans l'après-midi jusqu'à 28 degrés du côté de Murat avec le vent de nord-ouest qui soufflera une quinzaine de kilomètres heure. Je le disais, un ciel voilé dans l'après-midi, quelques nuages de beau temps pour le matin. D'ailleurs, pour jeudi matin, encore quelques nuages, puis les nuages vont se dissiper pour laisser place à un plein soleil. Les températures sont encore fraîches en matinée. On peut encore rafraîchir avec 13 degrés attendus du côté de Berlat. Il fera 30 degrés dans l'après-midi à Vianne. Et puis pour la journée de vendredi, ça grimpe encore. 15 degrés pour les minimales, mais jusqu'à 33 degrés sur le territoire avec un beau soleil. D'ailleurs, les 35 degrés devraient être atteints samedi. Bien sûr, nous aurons l'occasion de vous en parler à nouveau sur CFM Lacaune.
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8: Oxygène Intérim vous présente la rubrique emploi et vous souhaite une bonne journée.
2: Nous débutons ces offres d'emploi à La Salvetat-sur-Agoute où on cherche un infirmier, une infirmière en soins généraux. Situé dans le village de La Salvetat, vous travaillerez dans un EHPAD au cœur du parc naturel régional du Haut-Languedoc. On recherche donc un infirmier, une infirmière diplômée d'État pour rejoindre l'équipe soignante dans le cadre d'un départ à la retraite. Le contrat est en CDI 35 heures. Si l'offre vous intéresse, eh bien notez que son numéro est le 211-ZK-FB. Je répète, 211-ZK-FB. Nous continuons les offres d'emploi et nous allons rester sur La Salvetat où on cherche une aide à domicile, homme ou femme. Vous aurez pour mission principale d'aider, d'accompagner, de soutenir au quotidien les bénéficiaires. C'est un CDD de 6 mois, un temps partiel 24 heures semaine. Si l'offre vous intéresse, son numéro est le 213-BLLP. 213-BLLP. Ce numéro vous sert à retrouver l'offre sur le site francetravail.fr mais aussi à postuler.
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1: Aujourd'hui dans le mag sur CFM Lacaune, nous sommes avec Éric Combon, dit Ricou, président de l'ACL, l'Athletic Club Lacaunais. Bonjour Éric.
2: Bonjour Marlise, bonjour à tout le monde.
1: Alors Éric, président depuis des années de l'ACL, est-ce qu'on compte encore?
2: Ah oui, ça fait quelques années, ça fait une quinzaine d'années. Bien que bon, des fois j'essaye de me passer la main plus jeune quoi, pour remettre un petit peu d'élan dans ce club. Mais bon, comme je leur ai dit à la dernière assemblée générale, j'ai des pieds dans du béton et là, c'est difficile d'en sortir. Donc, non, mais je désespère pas parce qu'on a des jeunes qui sont motivés, qui font de beaux trails, de longs parcours. Donc, peut-être qu'un jour ça viendra, quoi. Ils seront motivés pour me remplacer. Mais bon, encore, je reste là pour le Charcuit Trail qui a lieu cette année, quoi.
1: Voilà. Donc, le Charcuit Trail 2026, 20e édition. C'est aussi un anniversaire pour le Charcuit Trail. Donc, ça arrive dans quelques jours. Pour rappel, le Charcuit Trail, c'est deux courses adultes, des courses enfants, des randonnées, Et un événement, donc, qui fête sa 20e édition. Est-ce qu'on peut revenir un petit peu en arrière? Parce que déjà, on va parler de l'édition de 2025 qui a été un succès absolu. On peut le dire.
2: Oui.
1: Combien de participants?
2: On a passé les 900 participants et savoir qu'aussi on a fait autant manger autant de personnes. Et vraiment, on n'était pas du tout prêt à tant de monde. C'est l'engouement, bon, peut-être ça devient un petit peu une mode, le trail. Alors voilà, peut-être aussi on a subi cet effet, mais aussi voilà l'accueil à Lacaune, le climat, l'ambiance qu'il y a dans ce club et sur la course, voilà, ça attire énormément de gens. Puis la meilleure publicité, c'est même pas si les réseaux, bien sûr, mais c'est plus le papier, c'est le bouche à oreille, quoi. Voilà, les gens ils parlent de Lacaune parce que voilà, c'est une exception, c'est une course exceptionnelle peut-être, et ils aiment se retrouver tous les ans.
1: Donc tous les ans, ils reviennent, ce sera donc le samedi, le dimanche, n'importe quoi.
2: Oui.
1: Allez, ça y est, je mélange tout. Le dimanche 6, du coup, 6 septembre, avec deux courses, on l'a dit, les courses enfants, les randonnées, mais c'est aussi le charcut trail. Alors,
2: voilà.
1: On va parler du trail, je laisse pour la fin, vraiment pour les sportifs, parce que c'est ce qui intéresse le plus. Mais il y a aussi ce mot charcut, charcuterie. Alors, à la base, c'est parce qu'on passait un petit peu dans les entreprises de charcuterie.
2: Tout à fait.
1: Mais en fait, c'est aussi parce que la charcuterie est partout,
2: voilà,
1: sur ce
2: trail. Elle est partout, elle est offerte aux participants, à tous les participants, que ce soit course à pied ou randonnée, un lot de charcuterie. Et ensuite, elle est sur le parcours, parce qu'on met un challenge au milieu à la fin du parcours du 12 km et du 25 km, c'est-à-dire qu'au dernier kilomètre, on tire au sort un jambon, et une personne ou une fille ou un garçon qui remporte ce jambon doit le ramener jusqu'à l'arrivée.
1: Donc,
2: et
1: courir.
2: Courir avec un jambon de 7 kilos dans les bras, souvent il y en a qui nous ont dit que ça fait plus mal aux bras que aux jambes. Mais voilà, après la charcuterie, ouais, elle est partout. Elle est notamment à table. On donne des tranches généreuses de jambon de pays, du melsat, du boudin, enfin bon, voilà, et de la saucisse grillée, bien sûr. Et à cette occasion, il faudrait remercier en avant le syndicat des Salaisonniers, ainsi que tous les charcutiers qui nous ont aidés, les entreprises Roussali, Franvial, Rascol, Calas, enfin bref. Tous là, vraiment, il faut un grand coup de chapeau, parce que sans eux, déjà, on fait pas d'omelette, mais aussi, on fait pas de charcut trail, parce que charcut trail, c'est charcutaille, la charcuterie, et ils jouent vraiment le jeu, et on les remercie énormément.
1: Alors, je pose juste une question, est-ce que sur les ravitaillements, il y a aussi de la charcuterie, ou non, quand même?
2: Absolument,
1: pas?
2: Absolument, oui,
1: ah, oui,
2: on met du sucré, on met du salé, et d'ailleurs, le syndicat des Salaisons nous fait un ravitaillement au 6e kilomètre, avec boudin, melsat, bougnette, enfin, tout ce qui passe, voilà, tout ce qu'on aime.
1: Après, on est lourd, quand même, non?
2: Non, mais il y en a qui apprécient. Honnêtement, les premiers, non, ils passent. Mais les derniers, les randonneurs, alors, les randonneurs, ils raffolent, quoi, voilà. Parce que, voilà, il y a du pain, il y a du rouge, enfin, à mon consommer, il y a des rations, bien sûr.
1: Merci, Eric.
2: Mais, voilà, c'est important.
1: Donc on va parler un petit peu de ces courses, parce qu'il y a aussi le paysage et le fait d'être ici quand même sur les monts de Lacaune qui fait le succès du Charcuit Trail. Alors deux courses, est-ce que tu peux nous rappeler leurs petits noms qui sont aussi en lien avec la charcuterie et le nombre de kilomètres?

0: cette course s'appelle le Kamassu, donc le jambon dans notre patois local.
1: Tout à fait.
0: Et ensuite, le Trail du Montalet qui fait 25 km. Donc là, pareil, il prend les mêmes circuits jusqu'au 9e kilomètre. Et ensuite, il bifurque pour monter sur le col du Montalet, sur la Vierge du Montalet, pardon, avec un ravitaillement aussi là au 12e kilomètre, au 18e et un, bien sûr, copieux à l'arrivée.
1: Donc 12 et 25 kilomètres, ce sont deux courses qui comptent pour le challenge du parc naturel régional du Haut-Languedoc. C'est important aussi de le signaler parce qu'il y a beaucoup de coureurs en fait qui tentent de remporter ce challenge. Est-ce que sur ces courses, il y a beaucoup de lacunes ou est-ce que malheureusement pour le charcuterail, c'est compliqué parce qu'on aide à l'organisation, donc on ne peut pas aller courir.
0: Ouais, donc ce qui tombe bien, c'est que le charcuterail arrive en fin de challenge. Donc si vous voulez, les parcours sont déjà, enfin les classements sont déjà un peu établis.
1: D'accord.
0: À quelques points près. Donc ce qui nous permet de garder nos lacunes pour organiser le charcuterail. S'il y en a un, par exemple, qui manque, mettons, une dizaine de points pour passer à un autre candidat et finir sur une marche plus haute du podium, là, bien sûr, on le laisserait courir.
1: D'accord.
0: Mais en général, oui, il y a une dizaine là qui doivent participer au charcuterail, au challenge, pardon. Et oui, non, mais c'est tout un mérite parce que c'est un challenge qui comporte 25 courses sur tout le territoire du parc naturel régional du Haut-Languedoc. Et donc voilà, il faut être assidu, il faut être en forme parce que bon, c'est quand même des distances qui varient de 10 km jusqu'à avoir 35 pour certaines courses et avec le dénivelé positif qui va avec, quoi.
1: Justement, on n'en a pas parlé du dénivelé là pour la course du Kamassu et du trail du Montalet, parce que pour monter au Montalet, même, enfin, il y a quand même un dénivelé assez important, je suppose.
0: Ouais, au cumulé, il y a 1000 mètres de cumulé, donc si tu veux, c'est un parcours sélectif. Bien que bon, c'est beaucoup de pistes et de monotraces, énormément de monotraces, parce que vraiment avec Jeannot, là, on a fait un parcours typique trail, c'est-à-dire que les trailers, ils aiment pas trop courir sur des grandes pistes plates ou qui montent même en lacets. Ce que le trailer, c'est des singles, des monotraces, voilà, où c'est qu'on se suit un derrière l'autre.
1: Ça veut dire, on passe dans la piste du chevreuil, quoi, entre guillemets.
0: Voilà, un petit peu, ou du sanglier, voilà.
1: Du sanglier.
0: Bon, okay. Bien qu'on a bien nettoyé, je veux dire, là, on s'est appliqué pour ça. Et ouais, 1000 mètres de dénivelé, c'est avec un accès au point culminant du Tarn, quoi. Et puis après, voilà, c'est que casse-pattes un petit peu. Il y a des montées, il y a des descentes. Mais au 20e, il y a encore une petite montée qu'il faudra garder des forces parce que on a 20 km dans les jambes, il y a 300 mètres de montée. Mais c'est assez raide. Et après, bon, c'est la délivrance. C'est 4 km de descente et puis voilà, jusqu'à l'arrivée. Et le 12 km, donc, lui, il fait que 300 mètres de dénivelé. Donc, c'est ouvert un peu plus, c'est un peu moins sélectif. Et après, bon, si c'est trop dur, il y a la Bougnette, qui fait 5 km. Et là, c'est deux tours autour du stade de rugby, on monte au Tioï, si on redescend. En fait, c'est un petit parcours un peu plus facile, quoi.
1: On va dire ça, c'est pour, les amateurs,
0: ceux qui veulent se mettre à la course à pied, se tester, voilà.
1: Qui se lance, donc la Bougnette. Et puisqu'on parle aussi des petits parcours, il y a aussi les parcours jeunesse, enfants, puisque on le rappelle aussi à l'ACL, il y a une partie jeunesse, il y a même un baby athlé pour les tout petits. Donc, là aussi, on met à l'honneur la course dès le plus jeune âge.
0: Oui, c'est Claude Sylvestre qui s'en occupe, notre coach de
1: J'allais
0: de
1: dire,
0: l'école.
1: Lui aussi, ça fait un petit moment qu'il est à l'ACL. Dévoiler.
0: Non, on ne va pas dévoiler son âge, mais il y a plusieurs décennies, tout à fait. Et donc, lui s'occupe de ces courses pour enfants, et donc, c'est ouvert à vraiment de 4 ans jusqu'à les minimes, après, parce que les minimes peuvent passer sur la Bougnette. Mais les petits, bon, il faut un tour d'un kilomètre, après, ça va crescendo, quoi, dès qu'ils sont un peu plus grands, 2 kilomètres, jusqu'à 3 kilomètres. Mais voilà, souvent, il y a les parents qui courent avec, c'est assez rigolo aussi. Et puis voilà, ils s'éclatent, les gosses. Ce qui est marrant aussi, c'est que ils partent vraiment en sprint au début, et souvent à la fin, il y en a qui pleurnichent parce que
1: c'est
0: parce
1: dur,
0: que ils ont perdu, ils croyaient gagner, mais un kilomètre c'est long pour un enfant, c'est vrai.
1: Ah oui, c'est
0: bon,
1: vrai.
0: C'est bien, quoi, c'est folklorique.
1: Donc c'est aussi à voir. Et puis on n'oublie pas les randonneurs, parce que là aussi, il y a deux belles randonnées. Une plus ou moins compliquée, l'autre un peu plus facile, ouverte à tous.
0: Oui, la plus facile, bien sûr, c'est celle qui tourne
1: autour. De 5 km, c'est ça ?
0: Voilà, la 5 km autour, comme la Bougnette. Et là, celle de la randonnée, bon, qui fait 12 km, elle le passe dans le sens inverse du Kamassu. Donc voilà, ça permet aux dames ou aux copains ou que les coureurs ou les

0: coureuses courent dans le, eh bien, ils se croiseront dans l'autre sens.
1: Voilà, s'il y a des accompagnateurs.
0: Voilà, les accompagnateurs peuvent participer à la randonnée pour, le fait, ouais, 12 kilomètres avec, le circuit à la mer du, de la Bougnette. Du, pardon, du Cambatsou.
1: Du Cambatsou. C'est un peu dur, hein, tous ces noms.
0: Ouais.
1: Non, puis là, on sent, hein, on est vraiment sur la dernière ligne droite. Donc, Eric, il est à fond pour tout préparer, même si ça fait 20 ans. Et eh bien, il y a toujours des petites choses à prévoir. Alors, justement, il y a la sécurité, on en parle aussi. Il y a le balisage, je suppose. Il y a tout ce qui est ravitaillement. Donc, ben, tout ça, c'est à préparer en amont. Donc, félicitations.
0: Ah, oui, oui.
1: Enfin, il faut dire, parce que vous y travaillez quand même. Vous allez faire le parcours plusieurs fois,
0: Plusieurs fois, d'ailleurs, bon, la course est le 6 septembre et le 7, le lendemain, on s'occupe déjà de l'édition 2027. Donc, non, mais après, on a énormément, heureusement, de soutien avec des bénévoles, parce que sans bénévoles, bien sûr, il n'y a pas de course. C'est des gens formidables qui sont là. Dès qu'on les appelle, ils sont disponibles. Et donc, on a à peu près 60 bénévoles. Et donc, voilà, il faut les remercier. Ensuite, bon, le jour de la course, il y a aussi bon, les secouristes, heureusement. On a aussi un docteur qui se déplace sur site. Et donc, voilà, la sécurité, elle est une priorité. Et on met tout en œuvre pour que tout se passe bien, quoi.
1: Voilà. Voilà, et s'il fait du vent, essayez d'avoir le jambon pour le dernier kilomètre, comme ça on s'envole pas. Voilà,
0: voilà
1: ce qu'on m'a dit l'autre.
0: L'autre jour, on m'a dit ça,
1: c'est pas mal.
0: C'est
1: alors juste pour s'inscrire, que ce soit pour toutes les courses, les randonnées, que ce soit aussi pour le repas, alors soit il y a un petit fascicule pour ceux qui aiment le papier, où c'est qu'on le trouve ce fascicule? On peut l'imprimer finalement?
0: Oui, on peut l'imprimer sur notre site acelacone.fr. Il y en a aussi chez Ricou, il y en a à l'office de tourisme, il y en a au camping pour les touristes, si des fois il y en a qui restent encore au mois de septembre. Et sinon, oui, sur le site acelacone.fr, on peut s'inscrire sur site avec une plateforme qui s'appelle Click & Go et on s'inscrit aussi aux courses comme au repas, quoi.
1: Donc ça, voilà. C'est parfait. Est-ce qu'on peut venir s'inscrire le matin même de la course ou non?
0: On pourra s'inscrire, oui, sur la course. Maintenant, ce qui risque d'être difficile, c'est d'avoir des places pour le repas. Voilà, parce que bon, la salle de la pétanque, l'année dernière, on a fait manger à peu près 900 repas, mais parce que bon, on a été réactif, on a commencé à faire manger très tôt vers 11h30, donc ça a permis de faire un roulement.
1: Ah oui.
0: Mais bon, on risque limité cette année, parce que vraiment, c'était, quand on fait pas les choses comme il faut, on les fait pas bien. Donc nous, ce qu'on veut, c'est mettre de la qualité, mais on les fera manger les gens, mais peut-être il y en a qui mangeront dehors, je ne sais pas, on verra. On s'adaptera, de toute façon.
1: Allez, on s'adapte, donc ça, on le rappelle, dimanche pour le charcuterie, dimanche, donc 6 septembre. Et juste peut-être un dernier mot, parce que j'ai vu sur votre page Facebook, il y avait aussi une mobilisation aux côtés de l'association Imagine for Margot, pour aider les enfants qui sont malades du cancer. L'année dernière, il y avait un record qui avait
0: été
1: dépassé, 1100 euros qui ont été donnés à l'association. Donc une tombola sera encore là, sur place, puisque c'est en fait des membres de la CL hein, qui s'occupent aussi, qui font partie d'Imagine for Margot.
0: Oui, oui, on peut les citer, c'est Emmanuel et Paola qui s'occupent de ça, ainsi que leur fils Daniel, et donc voilà, ils mettent en avant cette association, Imagine for Margot, parce que moi c'est une association pour les enfants malades du cancer, et donc oui, dès que Manu nous en a parlé, on n'a pas hésité une seconde à nous proposer de faire une tombola. Ainsi que voilà, on offre à peu près une quinzaine de jambons lors de cette tombola. J'ai appris que Samir aussi au camping, il offrait une nuitée dans un chalet.
1: Dans sa cabane dans les arbres.
0: Dans sa cabane dans les arbres.
1: Ah, c'est pas mal, hein, moi je trouve.
0: Et tout à l'heure, j'ai appris que Franck Martinez, le président des Salaisonniers, du syndicat des Salaisonniers, nous offrait aussi 6 lots de charcuterie pour permettre à cette tombola d'être un peu plus étoffée, quoi.
1: Et bien donc, on n'hésite pas, on peut faire aussi une bonne action, on peut venir profiter autrement aussi de notre territoire grâce à ce charcuterail 20e édition et déjà une 21e en préparation parce que Eric, on l'arrête pas.
0: Non, non, c'est vrai, parce que avant les 20 charcutiers, trail, pardon, on avait fait 20 foulées laconaises, c'est-à-dire que c'était des courses sur route qu'on partait du centre du village et on faisait des boucles 3 ou 4 kilomètres à faire plusieurs fois. Donc ça a duré 20 ans. On a vu même un parrain au 20e anniversaire en 2004 de Stéphane Diagana qui s'était déplacé.
1: Ah oui.
0: Oui, oui. Parce qu'il a de la parenté sur les Vidals. Et là, cette année, ben bon, on n'a pas de partenaire particulier, mais bon.
1: Il y a déjà Eric, hein. Moi, j'ai envie de dire, il y a Eric en bon. Voilà, donc déjà, écoutez, merci beaucoup Eric. Et puis on n'oublie pas que le départ se fera bien sûr dans le centre de la Cône, comme chaque année.
0: Voilà, comme chaque année. Il y aura un départ fictif du stade jusqu'à l'avenue de Leroy. Et ensuite, tout le monde se réunit là. Et le départ est donné à 9h, normalement précise, si tout le monde est prêt. Et après, voilà.
1: Hop. C'est parti.
0: Une fois que les cloches sonnent, parce qu'on donne le départ avec des cloches de vaches, ici c'est un milieu rural, donc voilà, dès que les cloches sonnent, et bien, hop, les coureurs, allez, ils leur tardent qu'un truc, c'est que ces cloches sonnent, parce qu'il y a un peu de stress au départ, et puis voilà, une fois qu'on est parti, c'est fini.
1: Et donc si vous avez envie, vous, de participer à votre manière, et bien venez les applaudir en centre-ville de la Cône, à 9h précise. Merci beaucoup Eric.
0: Avec plaisir Marlise, au revoir.
1: Au revoir.

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1: Ouais, c'est encore JC. 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

0: Bon, c'est JC. Je viens de voir votre clip là. Vous foutez de ma gueule.
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1: Bonsoir à tous. 11,6 millions d'élèves sur le chemin de l'école, au collège ou au lycée. Emmanuel Macron s'est rendu dans un établissement de Mans, dans l'Auxerre. Il a défendu l'interdiction des téléphones portables au lycée. Des mobiles interdits, mais sur place, on peine parfois à appliquer la mesure. Les portables qui enlèvent l'attention des élèves, rappelle le chef de l'État. À ce drame dans les Pyrénées-Orientales, 2 morts, plusieurs blessés, dont un grave dans un accident de bouée tractée. Accident qui a eu lieu ce matin au large de Saint-Cyprien. Selon le procureur de Perpignan, le pilote du bateau est tombé à l'eau, déséquilibré par les vagues. L'homme a été percuté par le navire devenu incontrôlable. Il avait 31 ans. L'autre victime est l'une des passagères de la bouée, âgée de 29 ans. Le dernier bilan de la crue dévastatrice au Népal, plus de 1000 morts et près de 4600 personnes toujours portées disparues. Le ministre népalais des Affaires étrangères estime que ce désastre doit être compris comme un avertissement sur les risques que le changement climatique fait peser sur le Népal. Depuis aujourd'hui, Météo France propose de nouvelles cartes de vigilance. Alors que les événements climatiques se multiplient, on le voit bien, et s'intensifient à cause du réchauffement de la planète, l'Institut météorologique fait évoluer sa cartographie. Les alertes météo ne seront plus proposées pour un département entier, mais pour des secteurs géographiques plus précis. Le but est de rendre les analyses localement plus efficaces. Cela concerne le vent, les pluies, inondations, les orages et la neige. Et d'ailleurs, un nouvel épisode de chaleur remarquable s'annonce. Il va concerner le sud de l'Hexagone dès demain et jusqu'au week-end, avec plus de 35 degrés localement autour de la Méditerranée. Météo France précise que la chaleur va s'étendre jeudi sur le sud-ouest et la vallée du Rhône. 38 degrés sont attendus. On finit avec la Vuelta. Bastien Tronchon s'est imposé au sprint sur la 10e étape. Nouvelle victoire française 3 jours après son compatriote Brian Cocard. Pas de changement au général. L'Espagnol Enric Mas porte toujours le maillot rouge. Voilà pour l'info. Belle soirée à tous.
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